efforts de soutien aux propriétaires et promoteurs jusqu'au 31 décembre 2027. Finalement, côté météo sur la côte nord, c'est des averses avec un orage suivi d'un dégagement pendant la nuit, mais toujours avec un 40% de probabilité d'averse et le minimum est de 11 degrés. Demain, ce sera généralement nuageux avec 60% de probabilité d'averse et le maximum sera de 16 degrés.

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2: Ce sera la victoire des Canadiens. C'est chose certaine. Le Canadien qui remporte sa 5e.

Gros événement à ne pas manquer cette semaine, c'est le rendez-vous pan-québécois de secondaire en spectacle à Sept-Îles. Et ça arrive à partir de ce jeudi, le 28 mai, et c'est jusqu'à la fin de la semaine, donc le 31 mai. Allez encourager les participants, ils sont remplis de talent. Et en plus, quand on a une salle pleine, ben ça nous donne l'énergie pour participer à ce concours qui est assez impressionnant. Donc, les rendez-vous pan-québécois de secondaire en spectacle, c'est à ne pas manquer cette semaine sur la Côte-Nord. On est pour l'instant seulement mardi, donc il reste encore un peu de temps à

Danaï Thériau qui vous accompagne en ce mardi 26 mai. 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Merci d'être à l'écoute en ce mardi soir sur la Côte-Nord. C'est un plaisir de vous accompagner.

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3: Une résidence de la rue Girard à Port-Cartier a flambé. Personne ne se trouve à l'intérieur. La cause n'est pas criminelle, selon le directeur du service de protection incendie de la ville, David Lamar. Le feu a pris naissance au sous-sol et s'était déjà propagé jusqu'au toit lors de l'arrivée des pompiers vers 7 heures ce matin. Une douzaine d'intervenants d'urgence ont passé plusieurs heures sur place.
4: L'Assemblée des MRC de la Côte-Nord profite du passage des préfets à Québec aujourd'hui pour faire entendre les priorités de la région. Les élus nord-côtiers rencontreront plusieurs parlementaires à l'Assemblée nationale. Les préfets de la Côte-Nord discuteront avec les ministres Éric Girard, Samuel Poulain et Mathieu Lévesque notamment. Il y sera question d'exode démographique, des infrastructures de transport et de développement économique, entre autres.
5: Les élus de la ville de Sept-Îles constatent le succès du programme d'aide financière visant à augmenter l'offre de logements. Ils ont décidé de le prolonger et de bonifier l'enveloppe budgétaire de 500 000 $. Instauré en 2025, ce programme a permis l'ajout de 45 nouveaux logements. Le conseil municipal a déposé hier un règlement pour poursuivre les efforts de soutien aux propriétaires et promoteurs jusqu'au 31 décembre 2027.
6: Finalement, côté météo sur la Côte-Nord, c'est des averses avec un orage suivi d'un dégagement pendant la nuit, mais toujours avec un 40% de probabilité d'averse et le minimum est de 11 degrés. Demain, ce sera généralement nuageux avec 60% de probabilité d'averse et le maximum sera de 16 degrés.

0: Danaï Thériault qui vous accompagne en ce mardi 26 mai sur la Côte-Nord. Et j'ai bu beaucoup de café aujourd'hui, donc j'ai plein de l'énergie pour vous accompagner. Donc j'espère que ça va être contagieux le tout. On va passer une belle soirée ensemble jusqu'à minuit. Et bonne nouvelle aussi, en plus aujourd'hui, c'est le début de la saison de soccer à cette île. La pluie qui n'arrête pas les plus petits. Si vous voulez plus de détails là-dessus, ben, visitez macôtenord.com pour lire toute l'actualité de la région.
1: Je suis peut-être

Alors, merci d'être à l'écoute sur la Côte-Nord. Je veux faire une salutation bien spéciale en ce mardi 26 mai à toutes les personnes qui nous écoutent, qui travaillent en CPE. Votre travail, c'est vraiment apprécié. On le sait à quel point vous travaillez fort. Vous êtes bons. Merci d'être là et surtout, ben, merci d'être à l'écoute. C'est un plaisir de vous accompagner jusqu'à minuit. Mon nom est Danaë Thériault.

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6: 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Une résidence de la rue Girard à Port-Cartier a flambé. Personne ne se trouve à l'intérieur. La cause n'est pas criminelle, selon le directeur du service de protection incendie de la ville, David Lamar. Le feu a pris naissance au sous-sol et s'était déjà propagé jusqu'au toit lors de l'arrivée des pompiers vers 7 heures ce matin. Une douzaine d'intervenants d'urgence ont passé plusieurs heures sur place. L'Assemblée des MRC de la Côte-Nord profite du passage des préfets à Québec aujourd'hui pour faire entendre les priorités de la région. Les élus nord-côtiers rencontreront plusieurs parlementaires à l'Assemblée nationale. Les préfets de la Côte-Nord discuteront avec les ministres Éric Girard, Samuel Poulain et Mathieu Lévesque notamment. Il y sera question d'exode démographique, des infrastructures de transport et de développement économique, entre autres. Les élus de la ville de Sept-Îles constatent le succès du programme d'aide financière visant à augmenter l'offre de logements. Ils ont décidé de le prolonger et de bonifier l'enveloppe budgétaire de 500 000 $. Instauré en 2025, ce programme a permis l'ajout de 45 nouveaux logements. Le conseil municipal a déposé hier un règlement pour poursuivre les efforts de soutien aux propriétaires et promoteurs jusqu'au 31 décembre 2027. Finalement, côté météo sur la Côte-Nord, c'est des averses avec un orage suivi d'un dégagement pendant la nuit, mais toujours avec un 40% de probabilité d'averse et le minimum est de 11 degrés. Demain, ce sera généralement nuageux avec 60% de probabilité d'averse et le maximum sera de 16 degrés.

autres événements à ne pas manquer cette semaine, c'est le rendez-vous pan-québécois de secondaire en spectacle à Sept-Îles. Et ça arrive à partir de ce jeudi, le 28 mai, et c'est jusqu'à la fin de la semaine, donc le 31 mai. Allez encourager les participants. Ils sont remplis de talents. Et en plus, quand on a une salle pleine, ben ça nous donne l'énergie pour participer à ce concours qui est assez impressionnant. Donc, les rendez-vous pan-québécois de secondaire en spectacle, c'est à ne pas manquer cette semaine sur la Côte-Nord. On est pour l'instant seulement mardi, donc il reste encore un peu de temps avant que ça commence tout ça. Donc, on revient dans le moment présent ce 26 mai et on écoute de la bonne musique. Merci de nous avoir choisis pour passer la soirée.

Danaï Taillon qui vous accompagne en ce mardi 26 mai. 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Merci d'être à l'écoute en ce mardi soir sur la Côte-Nord. C'est un plaisir de vous accompagner jusqu'à minuit.

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3: Une résidence de la rue Girard à Port-Cartier a flambé. Personne ne se trouve à l'intérieur. La cause n'est pas criminelle, selon le directeur du service de protection incendie de la ville, David Lamarre. Le feu a pris naissance au sous-sol et s'était déjà propagé jusqu'au toit lors de l'arrivée des pompiers vers 7 heures ce matin. Une douzaine d'intervenants d'urgence ont passé plusieurs heures sur place.
4: L'Assemblée des MRC de la Côte-Nord profite du passage des préfets à Québec aujourd'hui pour faire entendre les priorités de la région. Les élus nord-côtiers rencontreront plusieurs parlementaires à l'Assemblée nationale. Les préfets de la Côte-Nord discuteront avec les ministres Éric Girard, Samuel Poulain et Mathieu Lévesque notamment. Il y sera question d'exode démographique, des infrastructures de transport et de développement économique, entre autres.
5: Les élus de la ville de Sept-Îles constatent le succès du programme d'aide financière visant à augmenter l'offre de logements. Ils ont décidé de le prolonger et de bonifier l'enveloppe budgétaire de 500 000 $. Instauré en 2025, ce programme a permis l'ajout de 45 nouveaux logements. Le conseil municipal a déposé hier un règlement pour poursuivre les efforts de soutien aux propriétaires et promoteurs jusqu'au 31 décembre 2027.
6: Finalement, côté météo sur la Côte-Nord, c'est des averses avec un orage suivi d'un dégagement pendant la nuit, mais toujours avec un 40 % de probabilité d'averse et le minimum est de 11 degrés. Demain, ce sera généralement nuageux avec 60 % de probabilité d'averse et le maximum sera de 16 degrés.

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Danaï Thériault qui vous accompagne en ce mardi 26 mai sur la Côte-Nord. Et j'ai bu beaucoup de café aujourd'hui, donc j'ai plein de l'énergie pour vous accompagner. Donc j'espère que ça va être contagieux le tout. On va passer une belle soirée ensemble jusqu'à minuit. Et bonne nouvelle aussi, en plus aujourd'hui, c'est le début de la saison de soccer.

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1: Ce sera la victoire des Canadiens. Stanley pour les Canadiens. Le 23e de l'histoire. Et ils battent un record du sport professionnel. Ils battent le record des Yankees de New York. Go!

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2: 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Une résidence de la rue Girard à Port-Cartier a flambé. Personne ne se trouve à l'intérieur. La cause n'est pas criminelle, selon le directeur du service de protection incendie de la ville, David Lamarre. Le feu a pris naissance au sous-sol et s'était déjà propagé jusqu'au toit lors de l'arrivée des pompiers vers 7 heures ce matin. Une douzaine d'intervenants d'urgence ont passé plusieurs heures sur place. L'Assemblée des MRC de la Côte-Nord profite du passage des préfets à Québec aujourd'hui pour faire entendre les priorités de la région. Les élus nord-côtiers rencontreront plusieurs parlementaires à l'Assemblée nationale. Les préfets de la Côte-Nord discuteront avec les ministres Éric Girard, Samuel Poulain et Mathieu Lévesque notamment. Il y sera question d'exode démographique, des infrastructures de transport et de développement économique, entre autres. Les élus de la ville de Sept-Îles constatent le succès du programme d'aide financière visant à augmenter l'offre de logements. Ils ont décidé de le prolonger et de bonifier l'enveloppe budgétaire de 500 000 $. Instauré en 2025, ce programme a permis l'ajout de 45 nouveaux logements. Le conseil municipal a déposé hier un règlement pour poursuivre les efforts de soutien aux propriétaires et promoteurs jusqu'au 31 décembre 2027. Finalement, côté météo sur la Côte-Nord, c'est des averses avec un orage suivi d'un dégagement pendant la nuit, mais toujours avec un 40 % de probabilité d'averse et le minimum est de 11 degrés. Demain, ce sera généralement nuageux avec 60 % de probabilité d'averse et le maximum sera de 16 degrés.

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0: 5h59, nous sommes le mercredi 27 mai 2026. Bienvenue dans les 100 000 matins sur Oh, partout dans l'Est du Québec, mesdames, messieurs. Je vous présente Mme Stéphanie Gagné.
1: Allô, allô!
0: Mon nom est Mathieu Guimond. Allez, on vous accompagne jusqu'à 9h ce matin pour bien commencer votre journée.
1: Ah ouais.
0: Mais on commence avec la grisaille un peu.
1: Ouais, puis je pense, fiez-vous à nous pour bien commencer la journée, là, avec des maximums qui sont, je dirais, tu sais... On coupe la poire en deux là, pour les normales de saison. Tu sais, quand t'as un max de 16 puis que le maximum est à 8 à Matane aujourd'hui,
0: ouais, c'est ça,
1: là,
0: hein?
1: Ça commence à... On flirte avec la déception, là. Mais bon,
0: oh,
1: grisaille pour aujourd'hui partout dans l'Est du Québec. Des risques d'averse autant pour aujourd'hui que ce soir cette nuit. Mais hier, dans le Grand Rimouski, ça tombait. Puis pas à peu près.
0: Oh, moi, quand ça a décidé que ça tombait, oui.
1: Ouais.
0: Oh, oui.
1: J'ai mis un sommier sur le bord de la rue. Là. Je me sentais coupable de dire, tu sais, les gros rebuts. Non, non, là, il est imbibé d'eau.
0: Non, mais là, à un moment donné...
1: Il n'y a plus d'affaires chez nous.
0: À un moment donné, c'est un gros rebut.
1: C'est, oui.
0: Si tu l'as mis là, c'est parce qu'il y a une raison.
1: Oui, c'est parce qu'on a eu une relation qui est terminée. T'as raison.
0: Je me demandais si tu t'en allais avec ça, on a eu une relation.
1: J'avoue qu'un sommier et puis une relation, faut faire attention.
0: Ben, c'est raide sur le dos un peu, des relations
1: c'est
0: sur le sommier.
1: Mais c'est un lieu à relation.
0: Fin de la parenthèse.
1: Oui. Parfait, hey, merci.
0: Ce matin, on a quand même pas mal d'affaires à vous proposer dans vos 100 000 matins. Entre autres, on a notre segment de la game où on met la table pour le match numéro 4 de la série canadien Hurricanes ce soir, mais également... On va parler de cette grosse surprise.
1: Mm-hmm.
0: L'Avalanche du Colorado s'est fait balayer comme ça
1: comme
0: en quatre petites rencontres par les Knights de Vegas qui ont gagné hier. Ça, je pense, c'est un peu comme la surprise des séries à venir jusqu'à date. Pourquoi l'Avalanche a perdu? Pourquoi les Knights ont gagné? Qu'est-ce que le Canadien doit faire pour gagner? Qu'est-ce que les Hurricanes doivent faire pour gagner? Les autres changent pas grand-chose, mais bon. Hey, on va en jaser dans notre segment de la game aux alentours de 7h05 ce matin. Également, on a notre pige de questions à vous proposer aux alentours de 7h30. C'est un peu notre boîte de chocolat de Forrest Gump. On sait jamais sur
1: on
0: quoi
1: sait
0: on
1: jamais.
0: Va tomber. On parle de sortie scolaire également ce matin avec notre question du jour.
1: Mais j'ai vu la liste des sorties de fin d'année, c'est des petites sorties ici dans la région.
0: Hein?
1: Ah oui, écoute, je trouve ça cool.
0: Ils vont au parc du Bic.
1: Ah oui, ils vont au parc du Bic, c'est la dernière journée d'école, c'est toujours
0: c'est
1: ça.
0: C'est comme un classique, l'école du Bic, d'aller au parc. Là,
1: ben, là, tu sais, c'est comme c'est voisin, on peut presque y aller à
0: oui,
1: pied.
0: C'est ça.
1: Sinon, il y a une sortie au Ricky Block qui
0: a cool,
1: lieu
0: ça.
1: Ici, l'escalade qui va être à l'honneur, puis un spectacle d'humour des jeunes de secondaire 2 au théâtre du Bic. Tout ça, j'ai hâte de voir quel genre Joe qui va être à l'honneur.
0: Ils vont faire un spectacle d'humour pour les jeunes du primaire.
1: Oui.
0: Les jokes pour un ado, c'est pas les mêmes que pour les jeunes de niveau primaire.
1: T'as juste à plugger 6-7 de temps en temps.
0: Oh,
1: c'est correct.
0: Soir, mais non,
1: mais on est loin du village vacances Valcartier. Alors, on va voir, vous, c'est quoi vos, les sorties scolaires qui ont été à l'honneur dans votre jeunesse, mais les pires voyages de fin d'année, que c'est ce qu'on veut surtout pour pouvoir partager le tout dans les 100 000 matins, ce matin.
0: 88-724-9870 et nos pages Facebook. On a également notre jeu d'eau à vous offrir pour la fun, pour remporter notre respect, notre admiration éternelle.
1: Mm-hmm.
0: Et ça se gagne, mesdames, messieurs, c'est pas rien. 8h10, notre rendez-vous pour le fun. Et aussi, nouveauté ce matin, 8h30, on a une chronique, la chronique médico-esthétique à vous proposer.
1: Hey, ça, c'est dans la grosse nouveauté, t'as raison.
0: Avec notre invitée, Caroline Dancause de l'Institut de l'Estuaire de Rimouski, qui va être là. On va jaser de c'est quoi ça, le médico-esthétique?
1: Mm-hmm.
0: Caroline va nous démystifier ça ce matin pour sa première chronique, aux alentours de 8h30 ce matin. Tout ça, bien d'autres affaires, hein, entre autres. Qu'est-ce qui retient l'attention dans l'actualité? Ce que vous devez savoir pour bien partir votre mercredi 27 mai, notre tour d'horizon après Seba et Org Vintage. Jalos à venir, mais pour tout de suite. On est à la bonne place avec Vince Lemire à Haut Partout.

0: Exactement. Et Org avec Vintage Alos, tune qui nous rajeunit pas. Hein, quand on entend tout ce qu'il dit, il se fait comme moi, j'ai vécu ça.
1: Ben ouais, puis c'est quoi, il y a tellement d'affaires qu'il faut la réécouter, réécouter encore.
0: Ah
1: parce
0: oui,
1: que,
0: c'est ça.
1: Ça roule, ça roule.
0: Hey, merci de commencer votre journée dans les 100 000 matins. Salutations, vœux d'anniversaire en ce 27 mai. Vous n'hésitez pas via le 418-724-9870. Ça va nous faire plaisir de s'occuper de ça pour vous d'ici 9h ce matin. Dans les trucs qui retiennent l'attention dans l'actualité, aujourd'hui, jour de démission pour l'ancien ministre de l'Environnement, Stephen Guilbeault, qui, après 7 ans de politique active, a décidé de démissionner. Et puis capable de pouvoir, se respecter par rapport à ses convictions environnementalistes, par rapport aux décisions qui sont prises par son gouvernement et le premier ministre Carney. Donc, face au recul climatique, il a décidé de rompre avec la discipline partisane. Décider de poursuivre son engagement ailleurs. D'ailleurs, il a donné une longue entrevue à Radio-Canada pour expliquer ses choix. Mais bien évidemment, c'est la différence de vision entre le gouvernement Carney qui signe des contrats et des ententes avec l'Alberta par rapport aux oléoducs, puis l'augmentation de la production de pétrole. Puis on sait que, Stephen Guilbeault, ancien...
1: chef du Parti vert, là.
0: Ben ça, puis je te dirais, surtout le fait ancien de Greenpeace.
1: Non, c'est
0: hein,
1: Greenpeace, surtout.
0: Ouais, c'est plus ça. Là.
1: Non, c'est un ancien libéral.
0: Avait été le chercher pour dire, l'environnement, ça va être notre porte-étendard. Mais il a fait plusieurs reculs sur ses convictions environnementales durant sa carrière comme politique. Mais là, c'est comme la goutte qui fait déborder le vase. Alors, va annoncer sa démission aujourd'hui à la Chambre des communes. On va surveiller ça, bien évidemment, cet après-midi.
1: Je peux dire qu'on avait tous été surpris de ne pas le voir chef du Parti vert et de s'associer au libéral. Au départ, ça avait pris tout le monde par surprise. Bon. On parle du troisième lien. Ce matin, la CAQ va miser sur un corridor reliant la route

0: l'Allemand à l'autoroute du frein Montmorency. Donc, le premier jet qui avait été lancé, c'était tout près de Lévis. Là, on amène ça un peu plus vers l'est, juste un peu avant l'île d'Orléans. Donc, en lançant son appel d'intérêt pour un troisième lien à l'est en partenariat public-privé, le gouvernement Fréchette va préciser qu'il devrait relier ces deux routes que je viens de vous nommer. Selon les informations recueillies par le bureau parlementaire, la CAQ mise donc sur le corridor qu'elle privilégierait à son arrivée au pouvoir. On sait que le ministre des Transports de l'époque, François Bonnardel, en 2019, avait proposé un tunnel dans cette zone à l'est afin de préserver le caractère patrimonial de l'île d'Orléans. Et bien sûr, on dit toujours que ça nous touche ici, dans l'est du Québec.
1: Là, oh, mais je regarde.
0: Majeur sur notre vie.
1: C'est tel que tel.
0: C'est plus que tel.
1: Il y a d'autres dossiers routiers qui nous tiennent pas mal plus à cœur que le troisième lien dans l'est du Québec, notamment ici à Rimouski, puis sur la côte nord. Hein? On connaît quel dossier.
0: On peut vous faire une liste.
1: Nouveau bilan de santé pour un Donald Trump vieillissant à quelques jours de son 14e, de son 80e anniversaire. On est à 14 jours précisément. Donald Trump qui a subi hier un nouveau bilan de santé, son troisième depuis qu'il est de retour à la Maison-Blanche. On sait depuis quelque temps, M. Trump, il y a des signes, on fait comme, il respire pas santé le bonhomme, tu sais. Et surtout que Donald Trump s'était fait un point d'honneur de taper sur le clou de la santé de son prédécesseur. Mais là, c'est parce qu'ils ont pas mal les mêmes âges.
0: Hein? Ouais.
1: Les problèmes de santé à cet âge-là, ben ça se peut que ça se manifeste. Mais là, surtout quand tu occupes une fonction comme celle de président des États-Unis, tu dois être top shape. Et Donald Trump, en sortant, a dit qu'il était top shape. Il dit « Tout s'est parfaitement bien passé ». C'est ce qu'il a déclaré sur ses réseaux sociaux. Mais bon, on continue de se questionner sur la santé générale du président Trump. Parce que dans le fond, la Maison-Blanche n'a pas nécessairement besoin de donner tous les détails sur ça a été quoi ses résultats, puis c'est quoi qui le préoccupe. Eux autres, ils choisissent de ce qu'ils veulent dire. Puis Donald Trump, lui, il dit « Tout a bien été, je suis en parfaite santé ».
0: Mais dans la presse, on fait même des zooms sur une petite peau irritée dans le cou, un maquillage qui a été mis sur la main dû à des ecchymoses qu'on veut cacher au public.
1: Oui, mais ça reste parce qu'il sert beaucoup de mains.
0: Oui, ça. Puis les cheveux enflés, puis on fait des références.
1: Il y a 80, Stéphanie.
0: C'est ça.
1: Il va avoir 80, c'est des troubles de santé qui peuvent arriver
0: normaux,
1: sur un bonhomme
0: ça.
1: De sa shape de 80.
0: Voilà, mais j'avoue qu'encore une fois, on en parle, on n'a jamais autant parlé de la santé des présidents que maintenant. Bon, sécurité routière chez nous, 4 fois plus de radars photo mobiles vont être déployés au Québec. Québec qui débourse 43 millions de dollars pour 66 nouveaux radars photo mobiles au cours des 2 prochaines années vont être dédiés aux zones scolaires, aux chantiers routiers où l'on retrouve des usagers vulnérables. Les premiers appareils vont être livrés même d'ici la fin de l'été. Prématuré de déterminer les endroits précis de mise en service, mais une répartition dans l'ensemble des régions du Québec qui est prévue. Donc nous ici dans l'Est aussi, on va en avoir quelques-uns. Ben, on en a-tu le plus à l'Est, à Lévis, c'est pas mal ça.
1: Oui. Bon, oui, où tout le monde ralentit à 80, 90, pas loin du Costco. Puis après ça, une fois qu'on l'a passé, tout le monde a recommencé à rouler comme des débiles.
0: On verra. C'est dans l'Est, si nécessaire que ça.
1: Bon, il y a peut-être des places, mais on verra.
0: On verra.
1: Près de chez nous, l'arrache-cœur qui a été annulé finalement hier en soirée. Ben, c'est ça.
0: Ouais.
1: On a annulé l'activité d'hier, mais on l'a reporté au 29 septembre. Parce que tu l'as dit tantôt, il y a mouillé fort à Rimouski. Ça a été une très bonne décision. Décision de pouvoir reporter cet événement au profit de la Fondation Santé Rimouski. Toujours à Rimouski, la conversion des ateliers Saint-Louis, ce qu'on appelle le PPC Moi, a été approuvée. L'entreprise Most Urbain va pouvoir aller de l'avant avec son projet de conversion du bâtiment des ateliers Saint-Louis. Ça fait longtemps qu'on attend que ça bouge. Ben là, enfin, on va pouvoir aller de l'avant avec, dans le fond, la remise en valeur de ce beau bâtiment au centre-ville de Rimouski.
0: Et on parle de préoccupation pour les fraude. Le Québec fraudé de plus de 230 millions de dollars. Donc, les autorités policières qui mènent près de 200 enquêtes sur des fraudes envers des ministères et des organismes publics du Québec. On parle d'hameçonnage, de faux fournisseurs, de compromission de boîtes courriel, des arnaques qui font des victimes partout et n'épargnent pas l'État. C'est un texte dans le Journal de Québec ce matin.
1: Et en terminant, sur la Côte-Nord, centre commercial des Galeries Montagnaises à cette île Ouachat qui a été fermé hier. On a rapporté un début d'incendie hier en matinée. Donc, c'est parmi les trucs qui ont retenu notamment l'attention sur la Côte-Nord. Je ne sais pas si ça sera de retour à la normale aujourd'hui pour ce qui est de cet incendie qui a perturbé quelque peu les habitudes de magasinage des gens sur la côte.
0: Aussi.
1: De toute façon, vous tenir au courant des actualités que vous devez savoir dans la région et partout ailleurs. C'est dans une dizaine de minutes notre premier bulletin d'information qui s'en vient dans les 100 000 matins. Ça sera un plaisir de vous tenir informé, bien sûr, pour bien démarrer votre mercredi. Mot du jour ce matin, Madame Gagné.
0: Chocolat.
1: Mot de passe. Pourquoi chocolat? Pourquoi? Mot de passe, moi, j'ai trois mots, mais écoute, tu comprends. Tu comprends
0: avec,
1: pourquoi?
0: Oh,
1: oui, c'est ça. Pourquoi mot de passe? Pourquoi chocolat? Hey, on vous explique ça dans un moment, mais juste avant, sortez vos pancartes. C'est le temps d'aller manifester avec nos cowboys fringants dans les 100 000 matins à haut.
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0: Cowboys fringants parlent d'un bouchon de circulation. Il risque d'en avoir dans quelques coins de la région de l'Est du Québec ce matin. Puis c'est pas à cause d'une manifestation comme ils nous le chantaient dans les 100 000 matins. Notamment du côté de la Côte-Nord, on surveille des entraves mobiles à la circulation. C'est sur la 138 dans cette rivière. On inspecte à la nacelle plusieurs ponts aujourd'hui et demain. Donc, il y aura circulation en alternance. Il y aura des signaleurs qui seront présents. Donc, puis ça dépend du temps qu'il va faire aussi. Ça se peut qu'il y ait des endroits où est-ce que ce soit annulé, tout dépendant aussi du temps que vous aurez aujourd'hui dans ce coin-là. Alors, bien évidemment, la patience qui sera de mise. Et également, l'autoroute 20, encore une fois aujourd'hui, dans le secteur de Rimouski.
1: Ça fait drôle de voir des véhicules lourds qui circulent dans des coins où on les voit pas trop souvent, là, mais c'est encore une fois deux tronçons de l'autoroute 20 qui sont touchés. Donc, aujourd'hui, c'est à partir de 8h jusqu'à 17h et c'est la sortie Sainte-Blandine-Rimouski-Centreville jusqu'au secteur du Bic. Donc, on prend la 132.
0: Ouais, c'est un bon tronçon.
1: Puis même, je me suis fait avoir hier. Tu sais, j'en parle le matin pour revenir à la maison.
0: Bonjour, la 20.
1: J'ai voulu, je prends souvent la 20, pas loin, je passe devant la poissonnerie Saint-Odile. Puis je me dis, je vais t'acheter des bourgots. Puis là, j'ai fait un petit U-turn. Oups, c'est vrai, c'est fermé. Puis ça peut rallonger votre circuit le matin et en journée.
0: Ouais. Mais moi, il me semble que tu te rallonges en passant par là. Mais ça, c'est une autre histoire. Chocolat, ton mot du jour là, ce matin, Stéphanie.
1: J'ai prouvé à ma fille hier qu'on est pas fait en chocolat.
0: C'est une expression qui revient là, pour dire « je suis capable de marcher même s'il mouille ».
1: Voilà. Puis on avait prévu, nous, on est en train de s'entraîner tranquillement pour faire le 5 km au marathon de Rimouski. Mm-hmm. Il y a plein d'autres belles courses à venir aussi un peu partout dans l'Est, autant Sept-Îles que Matane. Mais nous, notre objectif, c'est ça. C'est en septembre. Fait que ça donne bien, ça nous donne un peu de temps. Puis là, j'avais dit « parfait, on s'entraîne ce soir ». Et là, je lui avais dit « beau temps, mauvais temps ». Et là, il se met à pleuvoir.
0: Mais... ouais, mais là, mauvais temps, il y a mauvais temps, Stéphanie. Là.
1: On est allé dans le mauvais temps, mon cher.
0: Ah ouais, vous êtes fait détremper.
1: J'ai dit, tu sais, le 11 septembre prochain, peut qu'il pleuve, là, puis qu'il fasse un peu frais, tout ça.
0: Mais ben, il y a des chances, on est quand même à Rimouski.
1: On est quand même à Rimouski, on le fait. Puis honnêtement, tu sais, ça change pas grand-chose, mis à part que... T'as pas nécessairement chaud parce que t'es rafraîchi par la pluie.
0: T'as pas nécessairement de fun parce que tu cours à la pluie aussi.
1: Ah non, mais ça,
0: c'est tel que tel.
1: Moi, mon objectif, la douche qui est bonne juste après.
0: Ah ben c'est sûr.
1: Alors, on n'est pas fait en chocolat. On en a eu des preuves encore une fois hier. Malgré tout, il y a l'arrache-cœur qui a été reporté, mais ça a commencé à tomber puis pas mal plus fort
0: force que ça tombe en soirée. Tu voulais pas une couple de milliers de personnes dans le de la cathédrale.
1: Les enfants,
0: là.
1: Tout ça. Non, c'est pas idéal.
0: On va reporter ça pour la bonne cause, de toute façon.
1: Pour deux personnes, c'est plus gérable.
0: Moi, de mon côté, c'est un mot de passe. Mm-hmm. Parce que des fois, accéder à certains sites, quand ça fait longtemps que tu t'es pas branché là-dessus, te souvenir du mot de passe, bonne chance. Moi, ça m'est arrivé hier. Je vais sur un site gouvernemental par rapport à deux bebelles à gérer. Puis, je rentre sur le site, tout ça, puis là, je fais comme... Je rentre mes données et là, ils disent « Ah, un compte a déjà été créé avec ce numéro-là. » Fait comme « OK. » Donc, tout de suite, je vais dans l'onglet « mot de passe oublié » parce que, je savais même pas que j'avais créé un compte sur cette bébelle-là du gouvernement. Et là, ils me posent la fameuse question de sécurité. Et là, je sais plus la réponse.
1: Ben là, voyons.
0: Question de sécurité. Ils voulaient savoir à quelle heure ma fille était née.
1: C'est quoi cette question? Ben, trop
0: c'est moi qui ai choisi ce maudit question-là il y a peut-être 15 ans.
1: Oui, c'est ça. Puis à quelle heure est née ta fille?
0: Ma fille est née aux...
1: Le matin?
0: Oui, elle est née le matin. Tu sais, aux alentours de 8h20, 8h15, je sais plus trop. Je demande à ma blonde. Ma blonde fait comme, ben là, je pense que c'est à peu près vers cette heure-là. C'est ma fille qui a fouillé. Elle fait comme, il me semble que j'ai déjà vu ça, mon heure précise.
1: OK.
0: C'était écrit dans son carnet de vaccination.
1: Ben oui, c'est vrai que c'est écrit là.
0: Je sais que ça fait là, cette information-là. Donc, mais là, après ça, comment j'ai écrit cette heure-là? Moi, j'ai-tu écrit avec un H entre les deux chiffres? J'ai-tu écrit avec deux points? J'ai réussi à obtenir un nouveau mot de passe.
1: OK. Mais...
0: tabarnouche. Tu sais, ils disent, faut pas prendre en note ces mots de passe, parce que bon, pour les histoires de fraude, tout ça, là. Non, non. Hey, je les prends en note, j'ai fait comme la prochaine fois, je vais vouloir me connecter sur ce maudit site-là. Mais tabarnouche, je vais me souvenir du mot de passe que j'ai choisi. J'aurais pas besoin de passer par Trois-Rivières pour aller virer à Gaspé, là.
1: Première fois que je vois cette question-là. Moi, c'est ma prof préférée, mon
0: Stéphanie,
1: premier
0: choix. Stéphanie, c'est moi qui ai choisi cette question-là.
1: Ah, je suis
0: j'ai pensé. Non, non, je vais être réchauffé, ça se peut pas.

0: 100 000 matins, merci de commencer votre journée de ce mercredi 27 mai en notre compagnie.
1: Ça a l'air de quoi chez vous? Parce que là, on est un peu déçus de Mère Nature, mais...
0: Non, mais le meilleur est à venir, Stéphanie. Je regarde à partir de la fin de semaine. Je regarde surtout parce que je commence les vacances.
1: Ah, t'es dit, toi, pour des vacances. Mais c'est pas parce que t'es insupportable, mais ça fait longtemps que t'en as pas pris.
0: Les deux, un empêche pas l'autre.
1: Ben non.
0: Il y a du beau temps à venir en fin de semaine.
1: Ouais, mais ça a l'air de quoi chez vous? Êtes-vous dans la brume? Est-ce qu'il y a un peu de soleil?
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5: Mercredi, on a procédé hier à la démolition du presbytère à Ounamanchépou. Le bâtiment a servi de repère au père Alexis Jouvenot, que les Innus appellent le monstre de la côte nord. L'ancien chef Brian Mark rappelle que plusieurs victimes du père Aublat ont dénoncé des scènes d'horreur vécues dans ce bâtiment. Il aurait souhaité un geste symbolique de guérison pour sa démolition. Une levée de fonds est organisée pour soutenir la famille qui vivait dans une maison qui a flambé hier matin à Port-Cartier. Le feu a pris naissance au sous-sol et s'est vite propagé jusqu'au toit, explique le directeur du service incendie, David Lamarre. Le bâtiment tient encore debout, mais a été très affecté par les flammes. Après la construction du quai multi-usager et du quai des croisières, ainsi que la modernisation en cours du terminal Monseigneur Blanche, le quai des pétroliers du port de Sept-Îles nécessitera des investissements de 15 millions de dollars pour une mise à niveau. Cette infrastructure construite en 1961 fournit tout le nord-est du Québec Labrador. C'est un quai qui a besoin de beaucoup d'amour, affirme le président du port Bernard Lynch. Et puis la direction Côte-Nord du ministère des Transports annonce des entraves mobiles à la circulation sur la route 138 à Sept-Îles et Port-Cartier pour l'inspection à la nacelle de plusieurs ponts aujourd'hui et demain. La circulation en alternance sur une voie se fera à l'aide de signaleurs. 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
6: Une autre journée de pluie pour cette île Port-Cartier. Des températures plutôt fraîches, un maximum de 5, pluie intermittente. Et ce soir, cette nuit, minimum de 3 à peine, avec des risques d'averse à 40 %. Le vol du musée du Louvre sera porté à l'écran. On se souvient de ce vol d'octobre 2025. Ça va être l'objet d'un film réalisé par Romain Gavras et d'une série documentaire sur la base d'un livre enquête de 3 journalistes qui sort d'ailleurs aujourd'hui en librairie. Un vol qui a provoqué un choc international et qui a déclenché une crise à l'intérieur du Louvre.
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8: 6h34, merci d'être là dans les 100 000 matins sur Haut, partout dans l'Est du Québec. En ce mercredi 27 mai, vous avez des salutations, des vœux d'anniversaire que vous aimeriez qu'on fasse pour vous. Ben, faites-nous signe, envoyez-nous ça via le 418-724-9870. On s'occupe de ça d'ici 9h ce matin dans les 100 000 matins.

0: C'est un plaisir de commencer la journée en votre compagnie dans les 100 000 matins sur Haut, partout dans l'Est du Québec. 27 mai aujourd'hui, on le sait, tranquillement mais sûrement, s'en va vers la fin de l'année scolaire. Des souvenirs de sortie scolaire. Tes souvenirs de ta pire sortie scolaire. Celle-là, là, où est-ce que tu fais comme... C'est peut-être pas l'histoire des destinations, c'est peut-être juste...
1: Ah, la
0: c'est
1: pluie souvent qui ben, s'invite, ça, là. Là,
0: on va avoir vos histoires via le 418-724-9870 et via les pages Facebook de Haut dans l'Est du Québec. On va revenir sur vos commentaires dans un petit peu plus qu'une heure dans les 100 000 matins.
2: Le gros sujet. Ça va faire jaser. La machine à café.
0: Ben, on le sait, la première ministre Christine Fréchette qui nous a annoncé en grande pompe en plein milieu d'une épicerie en début de semaine que bon, hey, on enlevait TVQ sur des produits qui étaient taxés. Puis quand on a vu les produits, on fait comme, hein? Il y a des taxes là-dessus. Le papier de toilette puis Kleenex, ouais, entre autres, tu sais. Une mesure qui a été annoncée pour dire que, hey, on va vous redonner de l'argent qui va vous rester de plus dans les, ouais, poches des Québécois. Mais quand on fait le calcul, on dit, je vais faire à peu près un gros 50$ dans ton année que tu vas avoir de plus. Hey, wow, ouais. 50$! C'est quelque chose,
1: ben,
0: ça.
1: J'ai bien aimé le texte ce matin de Stéphanie Gramon qui a offert un éditorial dans la presse, donc un texte d'opinion, qui nous parle, dans le fond, le titre, « Pour que tout nous coûte moins cher », entre parenthèses, pour vrai.
0: Elle a dit que tout nous
1: que
0: coûte
1: tout
0: moins cher.
1: Exact.
0: C'est un méchant défi, ça, là.
1: Elle parle même de coïncidences malaisantes. Elle dit, le jour même où Christine Fréchette déballe ce trio de mesures pour remplumer le portefeuille des Québécois.
0: Un bouquet,
1: excuse-moi. ça sent bon, ça, au moins. Mais on apprenait, puis on vous en a parlé hier, de nouvelles contraintes dans le cadre du bâtiment pour hausser les coûts de construction de 8%.
0: Ouais.
1: Puis on comprend que la première ministre est sensible à l'enjeu du coût de la vie. Elle en avait parlé dans sa campagne. Et ça préoccupe aussi la population en général. Pas juste ceux qui construisent des bâtiments. Tout le monde. Mais avec ses cadeaux, elle s'attaque plus aux symptômes qu'à la cause du problème. Puis c'est vrai, souvent, on essaie de guérir. T'sais, c'est comme ça, elle arrachait le plaster, mais avec 3-4 poils un peu tannants, là. Donc, détaxer le papier de toilette, réduire le prix de l'immatriculation, ça crée pas de la richesse. Ça nous fait, oui, à peine économiser, mais ces petites douceurs-là sont payées avec l'argent des contribuables. Donc, tu sais, on pige dans une poche pour en remettre dans l'autre. Tu sais, pour améliorer, selon le texte, bien sûr, là, de la presse, pour améliorer véritablement notre niveau de vie, il faut s'y prendre, selon elle, autrement. Il faut adopter des mesures structurantes pour rendre le Québec plus efficace. Grand ménage de la réglementation, on dit kafkaïenne, tu vois, c'est ça, Kafka, lui, c'est compliqué, ses affaires, dans le contexte des chantiers de construction. Ça pourrait permettre l'amélioration de la productivité en général qui décline dans le monde de la construction et de beaucoup.
0: Ben, c'est la ben, attends un peu, là, c'est fallu, la productivité décline, ouais, mais il y a moins de monde.
1: Aussi, t'as raison.
0: Il y a moins de monde pour travailler, ça fait qu'à un moment donné, c'est clair que t'es moins productif. C'est bon, tu peux pas suffire à la tâche colossal, calme avant de toi. T'sais, on dit, hey, on est en crise du logement, faut bâtir. Mais tabarnouche, on a personne pour bâtir.
1: T'as raison, Mathieu. Mais tu sais, en même temps, quand on parle de construction, là, ça touche les logements, mais les routes, les aqueducs,
0: ah, ben oui,
1: les écoles,
0: ah, ben oui,
1: les hôpitaux. Fait que si on enlève...
0: Hey, tout est compliqué, là.
1: Oui, mais tout est associé à une réglementation de fou. Donc, si on améliorerait ça, là, on s'asseoirait autour d'une table puis on ferait juste étendre les papiers un peu partout pour faire le ménage, tous les Québécois en profiteraient parce que les exigences, là, on dit là, que le Québec souffre de réglementite aiguë. Puis nous, en plus, c'est un domaine qu'on connaît pas, là, mais c'est plus compliqué qu'on pense.
0: Mais à un moment donné, à qui ça profite autant, oui, de règlements puis d'encadrements? Je sais que on peut pas ne pas avoir de règles, parce que ça va être fait à peu près n'importe comment. Là, tu parles de la construction, mais t'sais, peu importe le domaine, ça prend des règles quand même pour encadrer. Mais y a-tu moyen de gérer ça de façon plus efficace, plus légère? Y a des économies d'échelle à faire à quelque part, là, ça c'est certain.
1: Pour te présenter une règle, t'sais, une règle qui coûte cher. Là. En 2003, par exemple, Québec qui a imposé la présence d'un représentant en santé et sécurité sur les chantiers de 12 millions de dollars et plus. Mais si on n'a pas ce gars-là ou cette fille-là, c'est du début à la fin là, du projet, ben, si on n'a pas cette personne-là, on ne peut pas avancer le projet. Et imagine-toi que ça arrive souvent que parce que le représentant en santé sécurité est pas disponible ou il est sur, tu sais, je veux dire, dans des régions du Québec, il y en a peut-être plus, puis chez nous, il y en a moins, on le sait pas. Mais on met le travail sur pause à cause de ça. Là.
0: Y a-tu moyen de faire les choses autrement?
1: C'est un vœu pieux, là.
0: Parce que là, dans l'exemple, tu dis, là, tu sais, c'est une personne qui s'occupe uniquement que de ça, de la santé, oui, oui. De la sécurité dans les chantiers. Mm-hmm. Oui. OK? Mais c'est parce qu'on peut pas y faire autre chose par la bande.
1: Et l'affaire aussi, c'est que les réglementations municipales.
0: Ben oui.
1: Provincial.
0: Ah ben oui.
1: Et fédéral.
0: Ah ben oui.
1: Tout ça en même temps.
0: Bon. Mais là, c'est bien beau de pointer ça du doigt, mais on fait
1: quoi? Se simplifier la vie. C'est ce qu'elle dit. Mais là, comment? Je sais pas, là, moi, je suis pas spécialiste. Je fais juste un résumé d'un article.
0: Puis
1: là,
0: Stéphanie, on s'entend que... Il y a rien de sexy dans ça, peu importe le parti là, tu sais, là, c'est la CAQ qui est au pouvoir, mais que ce soit le PQ, QS, les conservateurs, les libéraux, c'est pas sexy de dire hey, on va faire un clean-up dans ça, on va simplifier les affaires, il y a pas vraiment de parti qui va on va parler de tellement d'autres choses à la campagne électorale au mois d'octobre qui auront aucun rapport avec ça. Mais ça reste que c'est un défi auquel, tôt ou tard, va falloir s'attaquer parce que, je veux dire, on peut pas continuer.
1: Mais tu sais, puis même dans la vie, là, tu sais, ton enfant fait un exposé oral, tu sais, elle répond dans une question, là, dans une évaluation en français. Keep it simple. Garde ça simple. C'est la même affaire là-dedans. Gardez ça simple.
0: Allez lire l'article dans le journal La Presse ce matin. On va vous mettre le lien sur la page, sur les sites web de Haut dans l'Est du Québec. Tu sais, on lance l'idée. C'est juste qu'à un moment donné, il va falloir arriver en mode solution, puis ça presse.

0: classique de l'année 2000 avec Ticré, Éric Lapointe, Motel 117 dans les 100 000 matins. Tu sais, on est rendu en 2026. La première fois que j'ai tourné ce tournant en radio, c'était en 2000 quand je travaillais à Gaspé. Ah. Et après 26 ans, j'ai vraiment catché de quoi il était question dans ce
1: tournant. Je suis un peu trop tard.
0: Non, mais c'était une histoire de vol qui a mal tourné. Ah. Mendiaux volés, volés, je connais ça. Ils m'ont troué la peau, j'ai pas tiré le premier. C'est ça. Il a fait un vol, puis bang, bang, bang, ça a tiré. Ah. Puis là, il s'est réfugié d'une chambre de motel sur le bord de la 117.
1: Bon, je pensais qu'il avait volé le cœur de quelqu'un.
0: Ben, c'est poésie, hein, des fois. Ben,
1: l'un empêche pas l'autre, c'est ça.
0: Toujours est-il qu'Éric Lapointe, vous pourrez le voir, bien sûr, du côté des grandes fêtes de l'US. Je vous dis ça de même, mais vous laissez passer. 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
1: 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L'important, c'est d'économiser dans le fond, hein?
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0: Blue Jeans Bleu avec son Scotch and Posh dans les 100 000 matins à 6h56. Je ne sais pas si cette toune-là, qui est parmi les tounes les plus tournées au Québec dans les radios québécoises...
1: Elle est numéro 1 dans le top 100 francophone au Québec!
0: Je ne sais pas si ça va faire en sorte, par exemple, que plusieurs vont s'adonner à un Scotch and Posh dans leur saison de camping.
1: Mais moi, j'ai parlé dernièrement à mon chum que j'hésitais. Il y a comme les nouveaux jeux de poche, là.
0: Un cornhole, ouais.
1: Un corn comme...
0: Le cornhole qu'on appelle, ouais.
1: C-O-R-N, comme maïs, là.
0: Mais non, pas comme le band, cornhole. Ah ouais, tu veux t'acheter ça?
1: J'haïrais pas ça. On le parking chez nous, vous savez, hein?
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4: Bon mercredi, ici Louis-Philippe Arnoirel. L'ancien ministre Stephen Guilbeault s'apprêterait à démissionner de son poste de député fédéral. Il devrait en informer le caucus libéral aujourd'hui. Ce dernier s'est montré de plus en plus déçu ces derniers mois par les reculs en matière de politique climatique sous le premier ministre Mark Carney. Il a démissionné du cabinet l'année dernière après la divulgation de l'accord énergétique conclu entre Ottawa et l'Alberta. Monsieur Guilbeault a depuis critiqué à plusieurs reprises l'approche de son propre gouvernement en matière d'environnement. Le gouvernement canadien impose une quarantaine de 21 jours pour les voyageurs en provenance de pays touchés par l'épidémie d'Ebola. Ottawa suspend aussi pour 90 jours les demandes d'immigration de la République démocratique du Congo, du Soudan du Sud et de l'Ouganda. Ces mesures annoncées par l'Agence de la santé publique visent à limiter tout risque lié à l'épidémie en cours, bien que le danger pour les Canadiens soit jugé faible. La ministre de la Santé, Marjorie Mitchell, a souligné l'importance de ces précautions avant les voyages estivaux et la Coupe du Monde, rappelant qu'un seul cas pourrait provoquer une crise. Et pour terminer, toujours en santé, mais du côté de Québec, le ministère de la Santé fait face à une explosion des coûts pour ses projets informatiques, dont le développement de l'orchestrateur de rendez-vous maintenant estimé à plus de 100 millions de dollars. La ministre Sonia Bélanger a défendu cette hausse hier, expliquant que la décision de créer des solutions internes s'inscrit dans les recommandations de la commission Galant pour renforcer l'autonomie du gouvernement. Ces dépassements dénoncés par l'opposition s'ajoutent à d'autres projets coûteux comme le CIFA, dont la facture dépasse 330 millions, alimentant les critiques sur la gestion des finances publiques. Malgré tout, la ministre se dit fière des récentes avancées, notamment le déploiement du dossier santé numérique dans certaines régions. C'est ce qui complète vos actualités Arsenal Média. Passez une bonne journée sur nos ondes.
5: Ben, au sport, bien évidemment, on parle du match entre le Canadien de Montréal et les Hurricanes de la Caroline ce soir, 20h, match numéro 4 de cette série. La Caroline est en avant 2-1 dans cette série-là. En point de presse hier, Martin Saint-Louis, bon, t'es pas très bavard, mais quand même, comme ben, il est jamais bavard les points de presse avant les matchs.
6: Non, c'est correct, garde ça pour les gars.
5: Mais on y a quand même posé la question, à savoir, il s'attend à quoi comme performance de la part de son équipe ce soir? Voici ce que Martin Saint-Louis avait à dire là-dessus.
7: On attend qu'on se présente, tu sais. On tire de l'arrière, mais on n'est pas mort. Tu sais, on continue.
5: Bon. En gros, il dit, on va se présenter, on n'est pas mort. Okay, mais il était pas fort, c'est ça l'affaire, il était pas fort. Bon, donc, on surveille ça ce soir 20h. On connaît maintenant les premiers finalistes pour la Coupe Stanley, les Knights de Vegas qui ont éliminé l'Avalanche du Colorado en 4 matchs, victoire de 2-1 en temps régulier hier. Carter Hart qui a multiplié les arrêts importants dans le match avec 20 arrêts. Mark Stone qui a touché la cible dans la victoire. C'est Cole Smith qui a fait la différence avec moins de 6 minutes à jouer en troisième période. Gabriel de Skog, le capitaine de l'Avalanche, a marqué le seul but des siens en fin de match, mais trop peu, trop tard, l'Avalanche est maintenant éliminée. Et on parle de championnat du monde de hockey. Macklin Celebrini et Sidney Crosby ont fait des prouesses hier, ont permis au Canada de gagner 3-2 contre la Tchéquie au championnat du monde pour terminer la phase préliminaire. Celebrini et Crosby qui ont eu à sortir leur plus belle prouesse, le Canada qui était en retard de 2 buts en deuxième moitié de match. 2 buts pour Celebrini sur des passes de Crosby et John Tavares qui inscrit le but gagnant pour le Canada qui va jouer contre les États-Unis. Hein, ouais. Encore une fois.
6: C'est le jour de la marmotte?
5: Ouais, c'est quart de finale, ce sera présenté demain.
6: Pour la Matanie, aujourd'hui, on a un maximum autour de 8 degrés. On est à 9, donc c'est mieux que rien avec une journée nuageuse et des risques d'averse à 60%. Mais le pictogramme, on voit un peu de soleil. Donc, vous pouvez garder espoir. On est à 4 pour cette île, max à 5 avec de la pluie intermittente. Pour Rimouski, on est à 8, max de 9, risque d'averse à 60%. Et la grisaille, encore une fois.
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0: parce qu'on a pige ta question qui
1: oui,
0: s'en vient
1: aussi,
0: également.
1: Oui, aussi, c'est vrai.
0: Et la game, ça s'en vient dans un instant. Match numéro 4 de la série canadien Hurricanes. Qu'est-ce que les Hurricanes doivent faire pour gagner? Pas changer grand-chose. Le Canadien doit faire quoi pour gagner? Tirer plus. Oui. Et pourquoi l'Avalanche a perdu et pourquoi les Knights ont gagné? On s'attarde là-dessus dans un instant dans notre segment La Game. Après, Miles Smith et Drive Safe dans les 100 000 matins. Bon mercredi.

0: 13 matin, c'est pas un luxe, là, on allume les phares, s'il vous plaît, puis sur l'autoroute
1: ben, si
0: 20.
1: Vous êtes dans la brume, là.
0: Oui, aussi, non, mais...
1: Parce qu'il fait être l'air, là.
0: Mets ça en mode automatique.
1: Hey, ça règle tellement le problème. Ouais, hey, il y en a qui catchent pas ça, hein. Nombre de fois, moi, où, en soirée, il y a des gens qui roulent sur les feux de jour, puis qui ont aucune conscience, qui sont zéro visibles, là. Le nombre de personnes que je dis, Marie-Mouski, oui, là, à cause de ça, Rimouski, on a un problème là-dessus. Mais ça, sur automatique, t'as plus à gérer ça, tes lumières.
0: Je savais que j'allais te partir en parlant de ça.
1: On va pas avec ça!
0: Mais on vous rappelle, sur l'autoroute 20, c'est la même chose aujourd'hui pour les gens de Rimouski. Il y a fermeture entre la sortie 610 Sainte-Blandine, Rimouski, Centre-Ville et le secteur du Bic. Donc, détour par les routes 232 et 132. Donc, ce que vous avez vécu hier, c'est la même chose aujourd'hui. Au moins, ça finit à 17h et ça commence à 8h ce matin.
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0: Maintenant, qui sont les premiers finalistes pour l'obtention de la Coupe Stanley dans la Ligue nationale de hockey? Avec cette grosse victoire des Knights of Vegas hier, 2-1, en temps régulier face à l'Avalanche du Colorado, l'Avalanche s'est fait plairer en 4 games.
1: Ça, on l'avait pas vu venir. Là.
0: Ben, c'est, non, dans nos prédictions, Stéphanie,
1: on est pas
0: nous,
1: là
0: on n'avait pas
1: non,
0: vu
1: non,
0: ça venir. Ben, on disait, bon, regarde, peut-être que Colorado va gagner en 6. Moi, c'était ça que j'avais dit. Mais que les Knights clairent l'Avalanche en 4, ça, personne.
1: J'avais dit la même chose que toi, mon souvenir.
0: Ouais. Tu sais, quand tu regardes ça, il y a quand même certaines raisons pour lesquelles Colorado a gagné, pour lesquelles Vegas a Colorado a perdu et Vegas a gagné. Tu sais, Vegas a complètement neutralisé les vedettes offensives de l'Avalanche du Colorado. C'est sûr, Makar était pas là pendant une partie de la série, il a pas joué à 100%. McKinnon n'a pas fini la série à 100%. C'est sûr que ça a pas aidé la cause de l'Avalanche. Puis tu sais, on parle en train d'être de Nichushkin aussi, qui jouait de façon diminuée pour l'Avalanche. On a perdu, je dirais, l'identité défensive de ce qu'était l'Avalanche du Colorado. Parce que on dominait les matchs, puis là, à un moment donné, on s'effoie, puis les Knights ont soudainement une remontée miraculeuse qui lui permet de sauver avec la victoire. Les gardiens de but! Les gardiens de but, Wedgwood a été pas si mal, mais ça reste qu'il a donné 2 buts. Carter Hart, de l'autre bord, il en a donné rien qu'un. Donc, ça a pas aidé. Devant le filet de l'Avalanche, on n'a pas été solide. Il n'y a pas eu de gardien qui a pu aller voler un match comme on aurait pu espérer. Tu sais, c'est ce qui a fait en sorte que l'Avalanche a perdu. Mais de l'autre côté, du côté des Golden Knights, depuis que John Tortorella est à bord de cette équipe-là, c'est plus le même club. Hein? Autant les Knights, pendant une partie de la saison régulière, étaient désorganisés et on voyait pas où est-ce que l'équipe allait s'en aller, parce que là, finalement, on a appris que, les joueurs s'entendaient pas avec le coach. Mais Tortorella est arrivé, il dit, moi, j'ai pas changé grand-chose. J'ai juste laissé jouer. Les gars savent ce qu'ils ont à faire. C'est ça qu'il a dit en entrevue. Ben, ça a payé en tabarnouche. Le retour du capitaine Mark Stone, qui, lui, c'est comme, à chaque fois, c'est un miraculé. Tu sais, il disparaît pendant une partie de la saison ou début des séries. Il manque des matchs, il est quasiment à l'article de la mort. Puis là, à un moment donné, il ressuscite d'entre les morts et il vient aider son équipe. Puis ça a été le cas hier. Stone qui a marqué le premier but sur une super pièce de jeu. Même chose, c'est lui qui a aidé à amorcer la fameuse remontée alors que les Knights tiraient de l'arrière par 3 buts dans le match numéro 3 de la série. Donc ça a aidé. Puis Carter Hart a été solide devant le filet des Knights. Colorado a scoré juste 7 buts dans cette série-là.
1: Et à Vegas, on a-tu été aussi flamboyant là, pour le show qu'on donne là-bas?
0: Oui, quand même. Oui. Tu sais, à Las Vegas, t'as comme pas le choix.
1: On
0: là.
1: Plus épais,
0: ce
1: là.
0: Qui fait que, bon, t'es pas... Tu sais, les Knights sont pas excitants non plus, mais bon, sont moins plates que Caroline, là, en termes de hockey. Donc, les Knights qui retournent encore une fois en finale de la Coupe Stanley. Tu sais, l'équipe est là depuis pas si longtemps que ça, là, dans la Ligue nationale de hockey. Ça fait quoi?
1: 9 ans.
0: C'est ça, 9 ans.
1: Ouais.
0: Déjà le 3e finale. Alors, il y a quelque chose dans l'eau à Vegas, mais félicitations aux Knights qui ont déjoué les pronostics et qui ont gagné une grosse victoire hier contre l'Avalanche du Colorado. Mais là, bon, là, les yeux vont se tourner vers l'Est parce que il reste une seule finale, la finale d'Association Est, que la Caroline mène 2-1. Match numéro 4 ce soir au Centre Bell, 20h. Bon, qu'est-ce qu'il faut qu'il se passe pour le Canadien pour repartir en Caroline à égalité dans la série 2-2? Parce que tu veux pas aller en Caroline en tirant de l'arrière 3-1 en série. Ça, c'est clair.
1: Ouais.
0: C'est clair. Ben, la première affaire, tirer plus au but, hein? Parce que 13 tirs, pas suffisant pour gagner. On a la preuve plusieurs fois depuis le début des séries. Puis tu sais, c'est pas quelque chose qui est si nouveau dans l'ADN du Canadien durant les présentes séries éliminatoires de pas prendre tant de tirs au but que ça, tu sais. C'est comme une espèce de drôle d'habitude qu'on a depuis un 8-9 game, là, de pas tirer.
1: On a déjà gagné une game à 9 lancés au but,
0: mais
1: faut, tu sais, c'était une drôle de chance. Fait qu'il faut pas se fier à ça pour pour s'excuser.
0: Ça va prendre un meilleur départ parce qu'on se fait toujours scorer le premier but. Faut scorer le premier but. Le Canadien, s'affiche et positif quand il score le premier but. Ça fait la différence. Va falloir que le premier trio trouve une façon de faire aller sa magie en offensive pour Slavkovski, pour Suzuki, pour Caulfield. Oui, les gars ont marqué, ont pas joué du mauvais hockey, mais pas suffisant parce que c'est le moteur offensif de cette équipe-là. Donc, il va falloir que le moteur se mette en deuxième et en troisième vitesse. Là, t'sais. On a besoin d'avoir un meilleur échec avant face à la Caroline. Faut trouver une façon de rentrer en zone de la Caroline d'une autre manière que par les côtés, parce que au centre, c'est pas possible de passer. De la manière que Caroline bloque le jeu en entrée de zone pour le Canadien, il va falloir profiter des revirements. Encore une fois, il faut espérer une brillante performance de Jakub Dobesch. Ça ne nuira pas au Canadien. Ben, venir jusqu'à maintenant.
1: Il est fidèle à lui-même.
0: Il est égal à lui-même là-dessus. Puis tu sais, l'ambiance au Centre Bell va être encore débile à soir, là. Tu sais, ça fait que la foule est du bord du Canadien. Puis pourtant, malgré tout ça, depuis le début des séries, ça serait le fun que le Canadien donne un bon show pour une fois à ses partisans, puis donne une victoire à ses partisans depuis le début de ces séries-là, parce que le Canadien performe très bien sur la route, mais à domicile, c'est ça. Et du côté des Hurricanes, tu sais, la recette est claire, là, tu sais, on change pas grand-chose, là, on continue d'appliquer une pression constante, on essaie de garder le contrôle de la rondelle comme on l'a si bien fait dans le match numéro 2 puis le match numéro 3, on tire d'à peu près partout, à un moment donné, tu dis, ça va dévier, ça va finir par rentrer d'une manière ou d'une autre. Puis, tu sais, c'est la domination territoriale. T'sais. Plus tu passes de temps en possession de la rondelle en zone adverse, ben pendant ce temps-là, même si ton gardien de but a de la difficulté à faire des arrêts avec un ballon de plage, parce que Frédéric Anderson, là, bon, on repassera. Là, si le Canadien tire plus sur Anderson, ils ont plus de chances que ça rentre. Parce qu'il est pas, il est pas si solide que ça, là. Tu sais, sa moyenne d'efficacité, là, c'est pas fort depuis le début des séries. Bon, il gagne, là, mais ça reste que c'est pas lui à vedette, là. Tu sais, ça fait qu'il faut prendre des tirs dessus. Je pense que c'est comme la clé du système pour les deux équipes à surveiller ce soir. Alors, vos paris ce soir, qui l'emporte? C'est-tu le Canadien? C'est-tu les Hurricanes?
1: Il faudrait que ce soit le Canadien.
0: Mais non, le Canadien ne peut pas aller en Caroline en arrière dans série 3-1.
1: Ça va être dur pour le moral. Ils ont,
0: Il reste assez d'énergie, je pense. Là, on s'en va dans le tank, là, tu sais, la réserve, là, tu sais. Puis si on met ça 2-2 pour le Canadien, ça va être nécessaire ce soir.
1: Faudrait les gazer au super, quelque chose.
0: Je pense que le Canadien devrait l'emporter ce soir. Moi, je dis 3-1, troisième but d'un filet désert. Ça va être serré. Mais je dis 3-1 Canadien ce soir.
1: Vous êtes drôle avec vos prédictions, là, tu sais.
0: Mais non, mais faut se mouiller, maintenant. Je sais, on fait ce chronique-là, c'est pour se mouiller un peu.
1: Non, mais ce qui m'impressionne toujours, c'est même d'y aller avec le filet désert, là. Il va faire un tipette à gauche. vous êtes tellement précis, je n'en reviens pas à chaque fois.
0: Ben ouais, mais ça veut pas dire que c'est la bonne affaire. J'avais dit Golden Knights 4-2 hier, et ça a fini 2-1.
1: On se trompe souvent, là, tu sais.
0: Les équipes ont scoré moitié de but de ce que j'avais prédit. Ça fait qu'on repassera pour le précision, là. Vous autres, vous pensez ça va être quoi le résultat du match de ce soir? Victoire du Canadien, victoire de la Caroline. Vos prédictions au 88-724-9870 en ce début de journée de ce mercredi.

0: au 100 000 matin en ce mercredi 27 mai. Hey, aujourd'hui, c'est l'anniversaire de Jakub Bobesch, le gardien de but du Canadien.
1: Ah ben là, c'est son cadeau de fête à soir, une belle victoire du Canadien.
0: Ben, c'est en plein ce que propose Sébastien Beaulieu via le 418-724-9870.
1: C'est bon.
0: Je pense 25 ans pour Bobesch. Il y a encore l'avenir en avant de lui. Petite jeunesse, mais c'est ça. Non, non, ça y ferait un maudit beau cadeau d'anniversaire avec la foule du Centre Bell qui chanterait
1: « Mon
0: cher Jakub, c'est à ton tour! » On chante ça, nous autres, au Québec. Pas de « Happy birthday », non, non. « Mon cher Jakub, ce serait le fun à la fin de la game. »
1: C'est ce qu'il faudrait faire.
0: Ce serait le fun. Alors, histoire à suivre, mais Sébastien qui fait sa prédiction, il dit « Ils vont vouloir faire un cadeau à Dobesch. » Ça serait une mosuse de bonne idée. Hey, coudonc, Stéphanie. T'es-tu rendu fan de UFC, puis tu nous l'as pas dit? Parce que depuis tantôt, elle dit, « Ah, il faut parler de la MMA, il faut parler de la MMA. » Tu tabarnouche!
1: Ben, c'est parce que je suis fan des excentricités de Donald Trump. Bon, c'est ben, ça, tout
0: fan.
1: Ça. Non, non, fan, découragé. une anti-fan, dans le fond. Construction d'une arène temporaire de qui va accueillir une importante compétition de MMA le jour du 80e anniversaire de Donald Trump. À la Maison-Blanche, il y a des grues qui sont là pour assembler l'arche métallique.
0: Non, mais Stéphanie, la Maison-Blanche, c'est un chantier de construction depuis que Donald veut faire la fameuse salle de balle. Son combat de MMA, il l'aurait fait dans la salle de balle si elle avait été construite. Ben non, ça fait qu'il est obligé de faire ça dehors. Non, mais c'est un projet qu'il avait. Il avait parlé de ça dans sa campagne électorale en disant « Hey, pour les 250 ans de l'indépendance, faut faire un gros combat de UFC, ces pelouses de la Maison-Blanche. »
1: Hey, ben là, ça représente l'Amérique, un grand coup de claque sa margoulette, mais écoute, ça coûte 60 millions de dollars, ce projet-là, c'est temporaire.
0: Oui, c'est payé par les taxes des Américains, hein?
1: Voilà,
0: c'est clair.
1: Un paquet d'argent.
0: Alors, probablement que, je soupçonne que ça va se passer comme ça pour Donald avant le début des hostilités dans cette arène de UFC. Ouais. Probablement que Donald, avant de sortir sa pelouse à la maison chez eux, il va faire ça.
2: Combat! Combat,
0: comme Homer, la même affaire, c'est
1: Écoute,
0: sûr.
1: Écoute, c'est 4500 personnes qui pourraient, qui vont être attendues sur la pelouse.
0: Trier sur le volet aussi, Stéphanie, tu sais.
1: 100 000 spectateurs qui vont pouvoir suivre les matchs du grand écran au parc juste à côté.
0: Ouais, alors c'est ça, Donald, ce soir-là. Combat, c'est clair.
1: George Washington va se virer dans sa tête.
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6: Mercredi, on a procédé hier à la démolition du presbytère à Unamanshipu. Le bâtiment a servi de repère au père Alexis Jouvenot, que les Innus appellent le monstre de la côte nord. L'ancien chef Brian Mark rappelle que plusieurs victimes du père Oblat ont dénoncé des scènes d'horreur vécues dans ce bâtiment. Il aurait souhaité un geste symbolique de guérison pour sa démolition. Une levée de fonds est organisée pour soutenir la famille qui vivait dans une maison qui a flambé hier matin à Port-Cartier. Le feu a pris naissance au sous-sol et s'est vite propagé jusqu'au toit, explique le directeur du service incendie, David Lamar. Le bâtiment tient encore debout, mais a été très affecté par les flammes. Après la construction du quai multi-usager et du quai des croisières, ainsi que la modernisation en cours du terminal Monseigneur Blanche, le quai des pétroliers du port de Sept-Îles nécessitera des investissements de 15 millions de dollars pour une mise à niveau. Cette infrastructure construite en 1961 fournit tout le nord-est du Québec-Labrador. C'est un quai qui a besoin de beaucoup d'amour, affirme le président du port, Bernard Lynch. Et puis la direction Côte-Nord du ministère des Transports annonce des entraves mobiles à la circulation sur la route 138 à Sept-Îles et Port-Cartier pour l'inspection à la nacelle de plusieurs ponts aujourd'hui et demain. La circulation en alternance sur une voie se fera à l'aide de signaleurs. 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
7: Une autre journée de pluie pour cette île Port-Cartier. Des températures plutôt fraîches, un maximum de 5, pluie intermittente. Et ce soir, cette nuit, minimum de 3 à peine, avec des risques d'averses à 40%. 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

bon mercredi. Merci d'être là dans les 100 000 matins sur Haut partout dans l'Est du Québec. Ce sera notre moment Forrest Gump à venir. Bon, on va partir à courir à travers les États-Unis. Non, non, c'est plus, c'est notre moment. Pige ta question. Ben, c'est comme la boîte de chocolat Forrest. On sait jamais sur quoi on va tomber. Ça s'en vient dans un instant. Mais pour tout de suite, ça, j'ai hâte de voir de quelle façon la foule de Rimouski va triper quand Timbaland va peser sur play puis qu'il va commencer cette toune-là lors de son passage aux grandes fêtes TELUS. Apologize. Timbaland en musique sur Haut.

0: Racontez-nous vos histoires de sorties scolaires un peu louches ce matin. Pas vos meilleurs souvenirs de « Ah, oh, c'était donc le fun, c'était donc beau ». Non, la fois où ça n'a pas été le fun.
1: Ouais, mais l'affaire, faut pas oublier qu'à chaque fois, il y a des bonnes intentions de la part des personnels scolaires. Là, c'est pas là le problème. Là.
0: C'est juste des fois, ça peut mal virer. Et nous autres, c'est ça qu'on veut savoir ce matin. Vous nous envoyez vos histoires via le 418-724-9870. On revient sur, et également via les pages Facebook de haut dans l'Est du Québec. Alors, je vous sonne même, mais on vient là-dessus dans une couple de minutes dans vos 100 000 matins sur haut partout dans l'Est du Québec. Mais là, mesdames, messieurs, attention, c'est le moment de se mouiller, peut-être de se mettre dans le trou. Bon, on sait jamais.
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0: C'est comme la boîte de chocolat de Forrest. On sait jamais sur quoi on va tomber avec notre pige ta question. Des petits coupons dans une ancienne récupération. On pige, on répond. C'est pas plus compliqué que ça. Non. Première question ce matin, Stéphanie. À toi l'honneur pour la première pige.
1: Quel âge maximum pour avoir des toutous sur votre lit?
0: Et hey, boboy.
1: Il y en a que ça dure longtemps, là. Ta fille, est-ce qu'elle en a?
0: Elle en a. Il y a des toutous dans son lit. C'est tous des chats, hein. Je sais pas du tout pourquoi. Mais non, il y a des toutous dans son lit.
1: Et moi, ma fille, elle en a, mais elle les cache sous son oreiller décoratif. Parce que ça fait de pas que son décor.
0: Moi, je te dirais, là, si t'es assumes. Pourquoi imposer un âge? Mais c'est sûr, de la minute que tu commences à avoir un chum ou une blonde, c'est une bonne affaire de les faire sortir de la chambre à coucher pour pas être jugé.
1: Ça peut être un peu...
0: Ouais, c'est ça.
1: Pouette-pouette sur la sexiness.
0: Ah ouais, c'est ça. Ça fait descendre la libido sur un certain. Prochaine question ce matin. Ta collation préférée dans un dépanneur?
1: Dans un dépanneur.
0: Ouais, t'arrêtes, mettons, un snack sur le bord de la route, là, tu fais comme, j'ai un creux, faut que je mange. Tu choisis quoi si t'arrêtes au
1: dépanneur? Il y a des affaires, là, des espèces de barres d'énergie, là, où est-ce que, tu sais, c'est l'étiquette, là, c'est qu'un gars qui grimpe une montagne, là.
0: Ah, les affaires Cliff,
1: là? Oui, c'est ça.
0: Ouais, des barres Cliff.
1: Ça, là, c'est bon, parce qu'il y en a beaucoup de sans gluten, c'est soutenant, mais, j'ai mal à mâchoire après ça.
0: T'as mal à mâchoire, tu veux dire quoi?
1: Mais c'est parce que c'est dur!
0: Ah, c'est dur!
1: Je suis comme, voyons, j'ai une crampe, aïe, je suis fatiguée. Je prends ça avec un bon café ou encore une bouteille d'eau, là, c'est pas mal ça. Aussi, il y a de quoi aller carrer Rice Krispies.
0: Ouais, c'est sûr que la petite Kit Kat ou la fameuse caramel que je peux partager avec ma copilote, c'est sûr que c'est toujours une version gagnante, mais si j'avais vraiment à choisir là, en termes de snack, moi ce serait la fameuse pépérette, la plus longue,
1: là, une bonne dose massive de sel. Là.
0: Oui, mais c'est pas grave, fait du bien par où ça passe. Ce serait mon choix. Si je suis seul, road trip, je pars tout seul, ça arrive pas souvent, mais si je suis seul, ça risque d'être la pépérette. Sinon, de quoi je peux partager avec ma blonde. Ben oui, je suis de même. Si tu veux, je te dis.
1: Quand êtes-vous le plus productif?
0: Ça donnerait mal que je dise dans l'après-midi, hein,
1: parce que
0: ouais, mais c'est parce que je travaille dans avant-midi. Je te dirais le plus productif. Écoute, généralement là, en avant-midi vers 10h-10h30, là, c'est pas mal mon top de productivité, je pense.
1: Hey, moi, c'est plutôt que ça.
0: Ouais, mais c'est parce que je fais abstraction de la portion où est-ce qu'on est en onde, où est-ce que là, je veux dire, il y a tout le temps de quoi qui nous occupe. Oui, c'est clair, entre 6 et 9, productif serait un 6 bol de temps. Là, t'sais. Mais abstraction de ça, ben 10h30, je suis pas mal à mon pic de productivité de la journée.
1: Hey, moi, de bonheur. En partant, nous autres, dès qu'on se lève, on arrive ici, on est dans le jus. Fait que faut pas qu'un ordinateur, l'écran décide de pas ouvrir, ça nous retarde. Un matin, ça m'a manqué arrivé.
0: Ah ouais?
1: Ah ouais, oui, j'étais là. Hey, laisse pas le temps, j'ai pas 2 minutes à consacrer à ça. Fait que je te dirais, moi. Là, je suis full productif. Je me lève le matin, je pars une brassée. Quelqu'un m'appelle à 8h30, il dit « Pis, ta journée, j'ai déjà 2 brassées de fête, voyons donc. »
0: Et puis, tu coulisses des 100 000 matins aussi. Stéphanie a fait plein d'affaires pendant qu'on se parle. La carte de crédit est sortie, elle a fait des achats, puis toutes les patentes, puis elle prépare ses chroniques pour plus tard dans son show d'avant-midi, puis d'après-midi. T'es multitâche, ça n'a pas de bon sens. En particulier, aux alentours de 7h05, 7h10, dans le segment La Game, je te trouve très productif pour autre chose que ce qui se passe.
1: J'ai inscrit au marathon ce matin, ma fille.
0: C'est pour ça, la carte de crédit, je t'ai vu, je fais comme ça.
1: Je
0: fais pas d'achat en ligne. T'as à boire, la check est sortie.
1: Du courrier envoyé tantôt. Je vais faire ça pendant l'émission. Je suis efficace, mesdames et messieurs.
0: Vous autres, vous auriez répondu quoi à ces questions-là? Les histoires de toutou, de productivité, puis de snack au dépanneur.
1: Pour les toutous, là, Steve Bernier dit, il n'y a pas d'âge. Certaines personnes en ont dans leur fenêtre, derrière, dans leur voiture.
0: Et quand on les croise sur la route, on les juge! Ah oui, c'est vrai, je n'ai vu. Non, plus des spiders, mais ça, c'est une autre histoire. 88-724-9870, répondez-vous autres aussi à nos questions de notre piche ta question de ce mercredi.

0: Salut à l'ami Mario qui lui a fait sa prédiction pour le match de ce soir. Mario aux Escoumins, celui qui a une coupe Stanley sur sa galerie, puis ben des drapeaux du Canadien. Il nous a envoyé la photo, c'est pour ça qu'on le sait.
1: J'espère qu'il tient avec du tie wrap puis quelques-uns, parce qu'ils vendent pas mal dans le coin aussi.
0: Ben Mario, il est pas impartial, vu qu'il y a quand même quelques drapeaux du Canadien sur son perron. Mais lui, il nous prédit une victoire de 2-0 du Canadien ce soir face aux Hurricanes.
1: 2-0.
0: Oui, 2-0. Ça veut dire que Jakub aura un très beau cadeau d'anniversaire. C'est 25 ans aujourd'hui.
1: 25 ans.
0: Ouais. C'est cool. Un blanchissage comme cadeau d'anniversaire. Continuez de faire vos prédictions. Vous pensez que le Canadien va gagner, les Hurricanes, vos choix?
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17: Ce sera la victoire des Canadiens. Le Canadien qui remporte sa 24e course d'Arlette de son histoire.

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2: 7h55, notre question du jour ce matin. On veut que vous nous racontiez vos histoires de sortie scolaire, que ça a été semi-fun, tu sais, une sortie scolaire plate, sortie scolaire de fin d'année où est-ce que ça vire à la catastrophe. Ben, quelques années, sur le coup, c'est plate, mais quelques années plus tard, ça fait des maudites bonnes histoires à raconter à la radio. Dans les différents commentaires qu'on a reçus ce matin, Stéphanie.
3: Tu sais, des catastrophes, là, faut quand même, tu sais.
2: Ben, faut relativiser.
3: On a Nico qui nous a parlé par texto d'avoir passé le week-end dans une fin du primaire. Là, il me contait une autre histoire. Là. Fin du primaire, on est allé faire du camping à Bromont, au parc aquatique, là-bas.
2: Bonjour à l'utile à l'agréable.
3: Ben oui, ouais. Partir le vendredi, c'est pour un beau gros soleil. Tout le monde est bien ben ambitionné. Dans la nuit, la pluie commence, puis elle s'est arrêtée le lundi matin à notre départ.
2: Ça fait qu'ils ont été tout le temps dans la pluie, en camping. Là. Ça, c'est important de le préciser. Là.
3: Oui,
2: il y a ça. Tente au sol.
3: Tu sais que mon père disait toujours, touche pas les bords, l'eau va rentrer. Je sais pas si ça rapporte, mais bon. Simon, elle nous dit...
2: Oui, mais ça a changé. Hein? Ah, les tentes se sont améliorées en 2026.
3: Hey, moi, ça date de 87.
2: Bon, oui, c'est ça.
3: Simon Guérin nous dit, en activité scolaire, une transmission qui a décidé de lâcher dans une côte, puis dans un autobus, on n'oublie pas. Puis l'autre autobus qui est venu nous chercher avait un énorme trou, la grosseur d'une pomme, dans les bancs, les ancrages, tout rouillé. Puis... plus de fixe. Fait que tu dis, hey, on est remplacé par du gros stock.
2: OK, on voit qu'il y avait vraiment... on avait vraiment la sécurité des étudiants à cœur à l'époque. Là.
3: Pas à peu près.
2: C'est comme ça qu'on peut déduire.
3: Et moi, j'avoue, là, quand j'étais dans la Matanie, tu sais, au Paul Hubert, à l'école secondaire, ici, 3-4-5, on n'a pas, on avait pas ça, des sorties scolaires. Là, t'arrivais pas, non?
2: Non, je me souviens pas de ça. Non.
3: T'as un petit peu, je vais me moucher.
2: On avait de la misère à rester en classe, là, mais ça, c'est une autre histoire, là. Mais non, il y avait pas d'histoire de sortie scolaire ou de ce genre-là, là.
3: On est allé à la base plein air de Saint-Lamaze.
2: Et tabarnouche, hein?
3: Mais ça, tu sais, nous autres, c'était égal glissade d'eau. C'était hot. Mais
2: il me semble que les glissades d'eau, t'es douteuse dans le temps à Saint-Lamaze.
3: Je sais pas de quoi ça a l'air
2: maintenant. Le souvenir c'était pas des glissades en bois.
3: Il y en avait trois glissades. T'avais des glissades ou est-ce que t'étais comme à l'extérieur du lac. T'atterrissais là. Tu finissais ta descente dans un petit bassin là.
2: Okay.
3: Sinon, il y en avait une qui donnait sur le lac.
2: OK. Tu finissais dans le lac.
3: Ouais, mais moi je me souviens, c'était comme gris cette journée-là. Fait que j'avais pas amené mon kit, mon maillot, tout ça. Je m'étais dit, mais non, il fait gris, là, puis il faisait pas chaud.
2: Ouais.
3: Mais ça finit que je m'en voulais. J'étais là, voyons, là, tout. Il y en avait qui se baignaient, là,
2: ben oui.
3: Puis c'est pas grave. Fait que j'ai décidé de me baigner en bobette.
2: Et tabarnouche, hein?
3: Puis en petite camisole, tu sais, les petites camisoles blanches qu'on mettait en dessous de notre linge, des fois, parce que tes parents voulaient pas que t'ailles frette, là. Je me suis. Quatrième année, j'étais assez audacieuse.
2: Ça boit,
3: mais c'est quoi? Je m'en veux encore, parce que je me souviens que je l'assumais à moitié. Puis moi, les gars, dans ma classe, j'ai été avec eux autres de pré-maternelle à secondaire 2. Fait que ça faisait des zones.
2: Trop longtemps.
3: Des zones pour m'écœurer, là. Fait que là, tu sais, je me suis insolent. Je disais, c'est pas grave, voyons donc, là. Puis c'était frette, puis c'était pas si le fun que ça. J'avais peur des échardes dans le fond de culotte.
2: Nos amis sur la Côte-Nord, via le 99.1, c'est là Sarah qui dit au zoo de Galix. Elle dit, j'ai pas besoin d'en rajouter.
3: Il y a eu un zoo à Galix.
2: Ben, c'est ça, ça allait les gens savent de quoi il était question. Ben, c'est un peu. Mais moi, j'ai l'impression que c'était comme...
3: C'est fermé depuis 2009,
2: ben
3: le
2: oui,
3: centre
2: ça.
3: De nature de Galix.
2: C'était un petit peu comme le zoo de Saint-Léophas qu'on avait dans le temps. Là. Ouais, c'était belles sorties scolaires, ça aussi.
3: Oui.
2: Y a également Shani qui dit, nous autres, on était allés visiter le barrage électrique à Bécomo. What the fuck?
3: Ben, parce qu'il y a les outardes à Bécomo, puis il y a les mannequins ou deux pas
2: non,
3: trop
2: mais
3: loin,
2: elle, à Bécomo, y a-t-il un barrage à Bécomo?
3: Ben, à outardes, c'est pas loin de Bécomo. Tu peux dire que c'est à Bécomo,
2: mais
3: j'imagine que c'est à Côte-Nord.
2: Mais non, mais elle comprend pas si ils sont allés faire visiter un barrage électrique. Salut à Didi. Hey, grosse sortie scolaire pour notre ami Didi.
3: Ah,
2: Nancy
3: oui?
2: également. Dit nous autres, on était allés au parc Lepage. Étais-tu allé te battre, Didi?
3: Tu sais, on parlait de la MMA tantôt à Maison-Blanche.
2: Ah, ben c'est ça, c'est le parc-le-père chez nous. On a aussi, moi j'ai un souvenir d'une sortie au Château Drive à Rivière-du-Loup.
3: Oh.
2: Ben là, ça a passé au feu.
3: Ouais,
2: il reste deux, trois morceaux de château. C'est louche un petit peu actuellement quand tu passes dans ce coin-là, dans le coin de la traverse. Mais moi, pourquoi ça avait été aussi dramatique que cette sortie-là au Château Drive? C'est qu'il y avait un mini-pot. Okay. Au Château de Rêve, à Rivière-du-Loup. Puis là, nous autres, les flots de quatrième année, on va jouer au mini-pot. Mais il y en a un que lui, il comprend pas que le mini-pot, faut que tu y ailles en douceur.
3: Oh oui, c'est pas
2: il un... est allé full swing sa balle de golf. Qui l'a reçu sur le dos, la maudite balle de golf ouvert full swing? C'est ça.
3: Comme
2: c'est moi.
3: Dirais, direct dans les plumas, comme dirait mon père.
2: Entre les deux omoplates, hey, le souffle coupé, toi, chaud. Puis là, bien évidemment, hey, moi, dans ces années-là, j'étais braillard. J'ai braillé jusqu'au retour à la maison tellement. Hey, ça avait pincé
3: ben oui,
2: sur un solide temps.
3: T'avais quel âge?
2: Ben, écoute, j'étais en quatrième année, là, okay.
3: J'aurais braillé.
2: Ah, non, mais c'est parce qu'il avait pas compris qu'au golf, oui, sur un terrain de golf, s'il va ouvert au bout, mais pas c'est mini, pas de calvasse.
3: Mais non, ben, tu sais, les premières fois.
2: J'ai encore un bleu, deux omoplates.
3: C'est pour ça que tu t'y accroches un peu.
2: Vous autres, une histoire de sortie scolaire qui a mal viré. Vous nous racontez ça ce matin via 724-9870.
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4: Bon mercredi, ici Louis-Philippe Arnoux Harel. L'ancien ministre Stephen Guilbeault s'apprêterait à démissionner de son poste de député fédéral. Il devrait en informer le caucus libéral aujourd'hui. Ce dernier s'est montré de plus en plus déçu ces derniers mois par les reculs en matière de politique climatique sous le premier ministre Mark Carney. Il a démissionné du cabinet l'année dernière après la divulgation de l'accord énergétique conclu entre Ottawa et l'Alberta. Monsieur Guilbeault a depuis critiqué à plusieurs reprises l'approche de son propre gouvernement en matière d'environnement. Le gouvernement canadien impose une quarantaine de 21 jours pour les voyageurs en provenance de pays touchés par l'épidémie d'Ebola. Ottawa suspend aussi pour 90 jours les demandes d'immigration de la République démocratique du Congo, du Soudan du Sud et de l'Ouganda. Ces mesures annoncées par l'Agence de la santé publique visent à limiter tout risque lié à l'épidémie en cours, bien que le danger pour les Canadiens soit jugé faible. La ministre de la Santé, Marjorie Mitchell, a souligné l'importance de ces précautions avant les voyages estivaux et la Coupe du Monde, rappelant qu'un seul cas pourrait provoquer une crise. Et pour terminer, toujours en santé, mais du côté de Québec, le ministère de la Santé fait face à une explosion des coûts pour ses projets informatiques, dont le développement de l'orchestrateur de rendez-vous maintenant estimé à plus de 100 millions de dollars. La ministre Sonia Bélanger a défendu cette hausse hier, expliquant que la décision de créer des solutions internes s'inscrit dans les recommandations de la commission Galant pour renforcer l'autonomie du gouvernement. Ces dépassements dénoncés par l'opposition s'ajoutent à d'autres projets coûteux comme le CIFA, dont la facture dépasse 330 millions, alimentant les critiques sur la gestion des finances publiques. Malgré tout, la ministre se dit fière des récentes avancées, notamment le déploiement du dossier santé numérique dans certaines régions. C'est ce qui complète vos actualités.

0: capitaine de l'Avalanche, Gabriel Landeskog, qui a le seul but des siens en fin de match, alors que Colorado tentait le tout pour sauver la saison. Mais bon, le gardien des Knights, Carter Hart, qui a multiplié les arrêts importants avec 20 arrêts lors du match d'hier. Les Saguenayens de Chicoutimi, eux, ont été battus 3-2 par les Rangers de Kitchener au tournoi de la Coupe Memorial. Les Rangers, eux, s'en vont directement à la finale de dimanche, vont attendre leurs finalistes qui devront passer par les demi-finales. Les Saguenayens ont plus de contrôle sur leur avenir, vont devoir attendre le résultat du match de ce soir entre Everett et Kelowna pour savoir, on aura-tu besoin d'un match de bris d'égalité, ou deux, on va savoir qui on va affronter en demi-finale pour les champions de la LHJMQ. Et victoire de Félix Auger à l'ISM dans un match de 4-16 hier à Roland-Garros. Ça a été long, mais Félix, il fait pas les affaires courtes, hein. C'est tout le temps long, les matchs avec lui. Alors, un match marathon qui lui permet de passer au prochain tour. Victoria Mboko, elle, a fait ça pas mal plus short. 2-7 de 6-1, 6-2 contre la Tchèque Nicola Bartunkova en entrée de tournoi. Donc, la Canadienne qui passe au deuxième tour à Roland-Garros.
1: Pour la Matanie, aujourd'hui, c'est un maximum de 8 qui est déjà atteint. On parle de nuages et de risques d'averses à 60 %. D'ailleurs, ça m'intéresse de savoir si la pluie a déjà commencé chez vous, 724-9870. Pluie intermittente aussi pour Sept-Îles, avec 4 degrés pour l'instant sur un max à peine de 5. Et Rimouski, les nuages risquent d'averse à 60 % avec un max de 9 et on est à 8.
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0: Belle journée d'anniversaire à Régent Pigeon, à François Couture et encore à Jonathan Boucher.
1: Si vous autres aussi, vous avez des vœux d'anniversaire, hein, n'hésitez pas à vous nous envoyer ça via le 88-724-9870. On va s'occuper de ça pour vous autres d'ici 9h ce matin. Au menu de la prochaine heure, on a entre autres une toute nouvelle chronique à vous proposer. Chronique médico-esthétique. On va recevoir Caroline Dancause de l'Institut de l'Estuaire ici à Rimouski. Caroline qui va nous parler de c'est quoi ça, le médico-esthétique? Ça mange quoi en hiver? Ça s'adresse à qui? Parce que ça devient de plus en plus populaire, les interventions médico-esthétiques.
0: De plus en plus jeune aussi, là.
1: Alors, on démystifie ça avec notre invitée, Caroline Dancause de l'Institut de l'Estuaire de Rimouski, un petit peu plus tard à l'émission. Et ben là, on va se décrasser les méninges tranquillement, mais sûrement, parce que on a notre jeu d'eau à vous proposer dans un instant. Et ce matin, on aura l'occasion de jouer à... Oh! Une énigme! Ça s'en vient après Right Here, Right Now. Ici, pis là. Jesus Jones dans les 100 000 matins. Bon mercredi.

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2: On vous souhaite un très bon mercredi. On est le 27 mai aujourd'hui. Dans les journées à souligner aujourd'hui, c'est la journée nationale de l'écran solaire. On s'entend que pour ça, aujourd'hui, c'est un petit peu... C'est ça. Ben,
3: ça peut servir. Il y en a peut-être qui sont capables de percer à travers tout ça, mais moins que d'habitude.
2: Bon. Ça aussi, c'est un peu par une journée comme aujourd'hui. Quoique, bon, certains en mangent même en hiver, les fameux popsicles. Mais attention, pas n'importe quel popsicle. C'est la journée nationale du popsicle au raisin aujourd'hui, Stéphanie.
3: Ouh, celui qui laisse des traces sur la langue.
2: Ah, mais c'est le meilleur. Moi, c'est le meilleur.
3: Ah, je sais pas.
2: Oh, oui.
3: Moi, je me souviens.
2: Où c'est que tu t'en vas avec ça, là?
3: Mais c'est parce que tous ceux et celles qui portent des prothèses, là, ils mangent des popsicles là-dedans, mais moi, je les vois, puis je suis comme...
2: Ben oui, mais ils sentent rien.
3: C'est ça. Fait que ma mère, là, quand elle clenchait un popsicle, c'était pas long, puis moi, je tâtais ça assez longtemps.
2: Ben, faut pas être trop vite non plus, parce que, attention, brain freeze.
3: Yes, ça.
2: Ouais. Aussi, ben, aujourd'hui, c'est la journée mondiale du jeu, entre le 27 mai. Journée mondiale du jeu. Me semble qu'on aurait pu être plus logique. En tout cas, en français, ça aurait été bien que la journée mondiale du jeu, ce soit le 11 août. Parce que le 11 août, on joue, hein. Tu sais, c'est comme le 15 août, la miaou, la journée nationale des chats.
3: Le 6 mai pour le 6
2: mai. Ben oui, c'est ça. Mais non, on n'a pas pensé à ça. Journée mondiale du jeu aujourd'hui. Alors, célébrer en ce 27 mai. Puis tiens, hey, journée mondiale du jeu, ça donne-tu bien? Parce que, mesdames, messieurs, il est 8h15. Et ça veut dire qu'il est rendu quelle heure? Monsieur la grosse voix de la radio.
1: Madame, messieurs, dans les 100 000 matins, c'est l'heure du quiz.
2: Notre jeu d'eau ce matin, une énigme. Je vous donne les indices. Généralement, il y en a trois. Et vous devez trouver de quoi il s'agit. Et quand vous avez trouvé la bonne réponse, vous nous appelez au 418-724-9870. Ça peut fonctionner par texto également. J'ai hâte de voir si tu auras la bonne réponse ce matin, Stéphanie. Alors, voici les indices pour notre énigme d'aujourd'hui. Assez pudique, il se cache pour se changer. Certains portent un nom digne d'un roi et on dit qu'un seul de ces mouvements peut provoquer de grands changements. De quoi s'agit-il?
3: Assez
2: pudique, il se cache pour se changer. Certains portent un nom digne d'un roi et on dit qu'un seul de ces mouvements peut provoquer de grands changements. Et c'est effectivement la bonne réponse que Stéphanie a. Mais le dernier indice t'a aidé, hein?
3: Le premier,
2: certains portent un nom digne d'un roi. Un seul de ces mouvements peut provoquer de grands changements. Vous pensez que c'est quoi? 418-724-9870. Par texto ce matin, tiens, curieux de voir qui aura la bonne réponse en premier. Et si vous êtes curieux de savoir c'est quoi la réponse à notre Moses d'énigme de matin, bon, on vous dévoile ça dans un instant. Puis aussi, on va aller jaser avec Aline, qui a une pas pire histoire à nous raconter, je pense, pour les histoires de sorties scolaires. On aura l'occasion de vous dévoiler tout ça après John the Wolf, le monde.

0: être bien sincère avec vous autres, autant que Jean Leloup, sur l'autoroute 20 ce matin, il y a...
1: Le monde est à pleurer.
0: Non, c'est une bonne dose de brouillard pour l'instant. Ouais. Mais l'autoroute 20 est fermée entre la sortie 610 et le secteur du Bixois, la sortie Sainte-Blandine-Rimouski-Centreville. La même chose qu'hier, et ça, c'est jusqu'à 17h aujourd'hui. Donc, le petit détour, ça rallonge, c'est sûr, mais bon... Quand on est informé à l'avance, tout va bien.
1: Notre énigme de ce matin est assez pudique. Il se cache pour se changer. Certains portent un nom digne d'un roi. On dit qu'un seul de ses mouvements peut provoquer de grands changements. Pas mal de gens ont eu la bonne réponse via le 88-724-9870. Et toi aussi, tu l'as eu, Stéphanie, la bonne réponse.
0: Répète.
1: Assez pudique, il se cache pour se changer. Certains portent un nom digne d'un roi et on dit qu'un seul de ses mouvements peut provoquer de grands changements.
0: Le papillon.
1: Et c'est effectivement
0: le digne de roi.
1: Papillon.
0: Monarque, l'effet papillon. On dit que c'est juste une affaire qui se passe puis ça peut tout changer.
1: Un petit battement d'aile de papillon peut devenir un maudit grand coup de vent qui arrache ta toiture rendue à Rimouski.
0: À Saint-Léon.
1: Alors, bravo à tous ceux et celles qui ont eu la bonne réponse via le
0: 88-724. Puis il y a Marie-Josée Turcotte aussi, la ferme Eiffel, qui nous a donné la bonne réponse.
1: Et c'est ça. Alors, bravo. Et on remet ça à nouveau demain pour un autre jeu d'eau, toujours aux alentours de 8h10, 8h15 dans vos 100 000 matins sur au. Hey, on s'en va au téléphone, on s'en va jaser avec Aline qui est là. Sortie scolaire, Aline, quelle destination, toi, qui t'as marqué dans ta jeunesse?
2: Ben moi, j'ai eu la chance vraiment incroyable là, d'aller visiter les Sœurs du Saint-Rosaire à deux
0: reprises. Hey, t'as fait une prémisse, là, une chance incroyable. Les Sœurs du Saint-Rosaire,
2: Okay, oui, en tout respect pour les Sœurs du Saint-Rosaire.
1: Oui, mais on s'entend que point de vue sortie scolaire, là. Eh, hey, boy, c'était une autre époque, là.
2: Oui.
0: Mais qu'est-ce que vous avez fait là?
2: Ben, on a visité les dames, on a visité toutes leurs installations, puis la ferme, tout ça. Mais bon, nous autres, on était des gens de Saint-Gabriel de Rimouski.
0: Ah! Fait que t'as une ferme, donc, t'avais déjà vu ça, là, tu sais?
2: Une ferme, tu vois, des vaches, là, ça nous épatait pas tellement.
1: Mais ça veut dire, ça remonte à quelle année, Aline, ça? Parce que ça fait quand même un petit bout de temps, là, que les sœurs ont plus de... Hey, c'est des maisons, je reste dans ce coin-là, moi, tabarnouche, là.
2: Non, ben moi j'ai 51 ans, là, ça date de années 85 environ.
1: OK, mais ça t'a pas réveillé la vocation?
2: Non, ça a bien été.
0: OK, ça t'a pas trop troublé.
2: Oui, mes frères et sœurs, les seuls dans nos cours de morale dans l'école, fait que...
0: Ah, à cause... Ah, s'il vous plaît. Hey, mais tu te dis, on paye l'autobus pour ça, quand même.
2: Oui, bien sûr.
1: Ah, ça s'invente pas.
0: Hey, mais tu vas rire. Moi, mon chum vient de Saint-Gabriel, puis dans une de ses sorties scolaires... Il y a un gars qui a manqué se noyer. Il avait été à la piscine au Peps, puis...
1: Wow!
0: Oui, c'était un tannant de la classe, là. Mais il voulait pas nécessairement qu'il se noie pour autant, là. Mais, tu sais, c'est un accompagnateur qui avait fait le bouche-à-bouche, puis il est revenu. Imagine-toi, ça a marqué tout le monde. T'en avais déjà...
2: C'est ça, je le savais! 49 ans!
0: Dans ces eaux-là!
2: C'est dans la classe à mon
1: sœur. Ah! Hey, le monde est petit, ça!
0: C'est pas pour rien que j'en parle, mais ça a dû circuler. Comme genre d'affaires, voyons.
1: Oh, wow! Eh hey, ben.
2: Bien sûr.
0: Attends un peu, je suis curieuse. Reste en onde, je veux savoir le nom de ton frère.
1: Hey, Aline, merci beaucoup de nous avoir raconté ça ce matin.
2: Oui. Merci, bonne journée.
1: Salut, bye bonne bye. Journée.
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7: Mercredi, on a procédé hier à la démolition du presbytère à Ounamanchipou. Le bâtiment a servi de repère au père Alexis Jouvenot, que les Innus appellent le monstre de la Côte-Nord. L'ancien chef Brian Mark rappelle que plusieurs victimes du père Aublat ont dénoncé des scènes d'horreur vécues dans ce bâtiment. Il aurait souhaité un geste symbolique de guérison pour sa démolition. Une levée de fonds est organisée pour soutenir la famille qui vivait dans une maison qui a flambé hier matin à Port-Cartier. Le feu a pris naissance au sous-sol et s'est vite propagé jusqu'au toit, explique le directeur du service incendie, David Lamar. Le bâtiment tient encore debout, mais a été très affecté par les flammes. Après la construction du quai multi-usager et du quai des croisières, ainsi que la modernisation en cours du terminal Monseigneur Blanche, le quai des pétroliers du port de Sept-Îles nécessitera des investissements de 15 millions de dollars pour une mise à niveau. Cette infrastructure construite en 1961 fournit tout le nord-est du Québec-Labrador. C'est un quai qui a besoin de beaucoup d'amour, affirme le président du port, Bernard Lynch. Et puis la direction Côte-Nord du ministère des Transports annonce des entraves mobiles à la circulation sur la route 138 à Sept-Îles et Port-Cartier pour l'inspection à la nacelle de plusieurs ponts aujourd'hui et demain. La circulation en alternance sur une voie se fera à l'aide de signaleurs. 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
8: Une autre journée de pluie pour cette île Port-Cartier. Des températures plutôt fraîches, un maximum de 5, pluie intermittente. Et ce soir, cette nuit, minimum de 3 à peine, avec des risques d'averses à 40%. C'est demain que ça débute, secondaire en spectacle, le rendez-vous pan-québécois qui a lieu à Sept-Îles, Ouachat, Marc Maillot-Ténam. Et on a d'ailleurs deux soirs de spectacle, vendredi et samedi, 19h, trois salles, soit la salle Jean-Marc Dion, l'aréna Guy Carbonneau et le Centre des congrès de Sept-Îles. 121 numéros au total. Et pour acheter des billets, ça se passe en ligne, sallejmd.com.
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11: 8h31, merci d'être là ce mercredi. On est dans la brume au centre-ville de Rimouski. C'est peut-être votre cas également ailleurs dans l'Est du Québec. 88-724-9870. C'est une place où il y aurait du soleil dans l'Est.
8: Ah, mais selon les pictogrammes d'Environnement Canada, c'est dans Matanie.
11: Peut-être.
8: Ah ouais, OK. Ben, 3 minutes et demie.
11: T'es non au courant.
8: Dans un point donné, on le sait pas.
11: Si vous en avez été témoin, on veut le savoir un matin. Hey, vous restez là dans un instant. C'est une nouvelle chronique qu'on a à vous proposer, la chronique médico-esthétique. Caroline Dancause de l'Institut de l'Estuaire de Rimouski vient nous jaser de ça. C'est quoi le médico-esthétique? À qui ça s'adresse? C'est quoi les soins? Bref, plein de questions à lui poser, puis plein d'affaires à vous expliquer. Ça s'en vient dans un instant, mais juste avant.
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11: Ça, c'est en plein le genre de tune que Richard Z. Sirois vous offre sur votre heure du lunch aujourd'hui à compter de midi sur haut partout dans l'Est du Québec. On remonte en 2000 avec Bon Jovi. It's my life sur haut.

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2: Oh. Alors, c'est une grande nouveauté dans les 100 000 matins. On pensait jamais recevoir une spécialiste de du monde médico-esthétique pour nous parler de l'Institut de l'Estuaire. On reçoit la directrice de l'Institut, Caroline Dancos, qui est avec nous ce matin. Bon matin, Caroline!
3: Bon matin!
2: Hey, là, on a tellement plein de questions. On va commencer par la base. Faut dire déjà en partant que l'Institut de l'Estuaire est en action depuis 5 ans.
3: Oui.
2: Vous êtes une grosse équipe expérimentée. Mais je pense que c'est bon de faire la différence tout de suite. C'est quoi la différence entre un salon d'esthétique, comme où je vais faire un facial de temps en temps, et un salon.
3: Clinique.
2: Oui, une clinique médico-esthétique.
3: Exactement. Bien, c'est ça. Souvent, les gens, ils mélangent vraiment les deux domaines, là, l'esthétique puis le médico-esthétique, alors que c'est vraiment des domaines différents. L'esthétique traditionnelle, bien, lui, il va plus viser l'entretien de la peau,
2: oui,
3: les soins, la beauté. Exemple, les soins du visage, l'épilation, la manicure, etc. Puis, c'est fait par des esthéticiennes puis des techniciennes,
2: okay,
3: soit en pose d'ongles ou techniciennes pour les faux cils.
4: Mm-hmm. Mais vous autres, vous avez le mot médico aussi,
2: ouais,
4: là,
2: c'est ça,
4: devant. C'est là qu'est la différence.
3: C'est la grosse différence. Le médico-esthétique, lui, il va un peu plus loin. Fait que faut pas oublier que c'est un volet de la médecine, le médico-esthétique. Là.
4: Mm-hmm.
3: Il est régi par des ordres professionnels, puis il a les mêmes règles que les autres cliniques médicales. C'est un domaine qui est comme qui allie la science de la santé cutanée puis plein de technologies avancées aussi. C'est des traitements qui sont faits par des professionnels de la santé. Fait qu'on parle de médecins ou d'infirmières,
4: okay, okay,
3: ou des spécialistes, des techniciens spécialistes dans le médico-esthétique. Fait que quand on parle du médico-esthétique, on est plus dans des traitements de micro-needling, de PRP, d'injection esthétique, de laser, de technologie de radiofréquence, traitement des taches pigmentaires, biostimulants, activation du collagène, des chirurgies mineures. Fait que c'est vraiment pour améliorer la texture, la qualité de la peau. On est plus loin là, dans le...
2: Mais l'affaire aussi, c'est qu'on se le cachera pas, c'est de plus en plus populaire ce mm-hmm. genre de service ou encore de ce besoin auprès de la population. Ça me donne l'impression que les réseaux sociaux donnent une petite boost le tout. Ça se peut-tu?
3: Oui, les réseaux sociaux ont vraiment aidé à démocratiser là,
2: oui,
3: le médico-esthétique.
4: Uh-huh.
2: Mais le monde du showbiz aussi en général. De plus en plus,
3: ouais,
2: les filles le verbalisent. T'sais, moi, Marie-Claude Savard, je sais, là, elle dit souvent, là, elle a fait même un show télé pour montrer les petites injections qu'elle avait de temps en temps. Puis il y en a plein d'autres qui le font. Donc c'est vrai que ça permet de rendre ça plus. Ben, plus normal, peut-être?
3: Oui, puis les tabous tombent tranquillement.
2: Oui, oui. Mm-hmm.
3: Moi, je vois vraiment une différence depuis 5 ans. Là. À chaque année, ça évolue. Il y a de plus en plus de gens intéressés à
2: des
3: ça.
2: Des gens différents aussi,
3: oui,
2: qui viennent vous voir. Ouais, ouais.
3: Fait que, puis aussi, ce qui aide à exploser en popularité, c'est que les technologies ont vraiment évolué dans
2: mais
3: les
2: oui.
3: dernières années. Les traitements sont plus sécuritaires, précis,
2: oui,
3: naturels. Puis les gens... ils prennent davantage soin d'eux-mêmes. Là.
2: Ouais, ouais, ouais.
4: Puis ce qui est bien aussi à travers tout ça, c'est que chez vous, tout ça, ça se passe dans l'Est du Québec. On n'est pas obligé d'aller à l'extérieur de la région pour avoir
3: exact.
4: Les services que vous offrez. C'est
3: exactement.
4: Ça qui est bien aussi. Là.
3: Oui, il y a beaucoup de gens aussi, des nouveaux clients là, que je vois. Ah, oh, ils faisaient la route, là. Puis, ah, je savais pas que vous existiez. Fait que c'est le fun. Ben oui, on a ça à Rimouski.
2: Puis ceux qui se posent la question, c'est où à Rimouski? C'est dans le quartier Sacré-Cœur où est-ce qu'il y a une clinique d'ophtalmologie? Là? C'est dans.
4: Pas loin de Rimouski-Nissan.
2: Exactement.
4: Ouais, c'est
2: là que vous avez Pignon-sur-Rue.
3: Oui, exactement. Puis, pour donner suite au pourquoi ça l'explose.
2: Oui, oui, oui. Uh-huh. Il y a plein d'autres raisons qu'on connaît pas.
3: Il y a plein d'autres raisons. Mais aujourd'hui, on parle beaucoup de prévention. Là. Un peu comme on va au gym pour prendre soin de son
2: oui,
3: corps.
2: Oui, oui, oui.
3: Fait que plusieurs personnes choisissent de prendre soin de leur peau. Puis, fait que c'est la même chose.
2: Ne pas attendre avant qu'il soit trop tard aussi.
3: Exactement.
2: Ça, là, je vais commencer à me mettre de la crème à 42 ans.
3: Ouh. C'est ça.
2: C'est pas mon cas, là, mais...
3: J'ai une autre capsule par rapport
2: vas-y.
3: À ça.
2: Ah, c'est bon, parce que c'est ça l'affaire. Caroline est là aujourd'hui, elle va être là plein d'autres fois. Fait que,
4: mais
2: là,
4: oui.
2: Pour l'instant, le but, là, c'est de bien s'éduquer autour du domaine médico-esthétique. C'est ça qu'on veut faire avec la présence de Caroline, puis encore de son équipe. Mais je trouve ça bien qu'on puisse rendre ça plus commun, plus,
3: oui,
2: tu sais, qu'on en parle
3: puis
2: au quotidien.
3: Contrairement aux idées préconçues, là, c'est
2: oui.
3: pas juste pour les femmes.
2: Ben non.
3: C'est
4: mais
3: pour
4: non, les gars aussi.
3: Oui, c'est pour les hommes aussi. De plus en plus d'hommes femmes, ils viennent consulter pour des traitements naturels et préventifs.
2: Moi, j'ai hâte de voir les traitements naturels, voir c'est quoi les options que vous offrez. Plein de questions. Je me fais un autre petit post-it. Là, pour...
3: oui,
4: parce que... De quoi meubler bien des chroniques.
2: Mais oui, c'est ça.
3: C'est ça. On a du sujet, là. Mais ce qui est important...
2: De garder en tête,
3: De considérer, c'est que oui, OK, il y a une forte popularité, mais il faut bien choisir son professionnel.
2: Oui, bien s'informer.
3: C'est ça. Mm-hmm. Il y a des traitements qui touchent l'anatomie. Faut que les gens soient bien formés. La sécurité est essentielle. Mm-hmm. Fait qu'un bon professionnel, là, ça va toujours prendre le temps d'évaluer, d'expliquer les options, parler des risques et des bénéfices. Oui. Vous allez signer des consentements, ils vont prendre des photos de vous, vous allez avoir un dossier médical. Mm-hmm. Fait qu'il faut tout prendre ça en compte. Faut respecter aussi le naturel au visage. Hein. On veut pas déformer ou volumiser.
2: Vous pourriez refuser des soins?
3: Oui.
2: Ah
3: oui? Oui, je refuse des fois de
4: faire. Ah oui, OK. Ah. Eh
2: ben, si on, c'est bien.
3: Si on a un client qui veut puis revient.
2: Bon, puis que vous considérez que c'est une mauvaise décision pour elle, qui pourrait avoir un impact sur son futur, ben c'est parfait.
3: C'est pas recommandé.
4: Fait qu'on prouve qu'on est consciencieux.
2: Ah ouais, tout à fait.
3: C'est ça, le but, c'est que les gens se sentent bien, là. Tu sais, au final, là, le médico-esthétique, c'est pas de transformer quelqu'un, là. C'est plus d'accompagner le vieillissement de façon douce, sécuritaire, personnalisée. Mm-hmm. Puis c'est de permettre aux gens que quand ils se regardent dans le miroir, ils se sentent bien aussi, là.
2: Ça, là, c'est un petit... ça devrait pas être un luxe, ça devrait être le quotidien. Voilà.
3: C'est ça.
2: Ben, mais ça fait pas mal le tour pour aujourd'hui, Caroline?
3: Oui. On pourrait dire plein d'autres affaires, mais...
2: Parce que je vois, t'es
3: mais on a comme dépassé 5 minutes, fait que là, je suis comme...
2: OK, faut arrêter. Non, mais on va avoir plein d'autres minutes une autre fois. Alors, Caroline Dancos, qui est directrice de l'Institut de l'Estuaire, merci. Hey, on a tant de choses à apprendre sur le monde médico-esthétique.
4: Et si on va avoir des renseignements, justement, pour tout ce qui concerne le médico-esthétique, les façons de vous contacter, Caroline?
3: Oui, si vous avez besoin de venir me rencontrer, vous pouvez contacter la clinique par téléphone au 418-723-2429. Sinon... sur nos plateformes de réseaux sociaux, on est très présentes par Messenger. Il y a toujours quelqu'un qui répond.
2: Sur le web, institutestuaire.com aussi, sur le site web.
4: Merci beaucoup d'être venu nous rencontrer et de nous jaser de ça. On va se retrouver dans 2 semaines pour une autre chronique. Merci.
3: Oui, merci.
4: Disponible, bien sûr, dans la section rattrapage sur le o987.ca. Ce sera disponible un peu plus tard cet avant-midi.
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0: mercredi bien branché au 100 000 matin sur au 99.1 Port-Cartier, Sept-Îles, la Côte-Nord. Vous restez là dans un instant. C'est le moment de vous présenter notre chronique judiciaire avec Maître Alexandre Fournier, qui est juriste chez Info Justice Côte-Nord. Aujourd'hui, on va parler de ce qu'on appelle la suspension de casier judiciaire. En bon québécois, une demande de partout.
1: Oui,
0: c'est quoi? Comment ça marche? C'est quoi les conditions? Tout ça. Maître Fournier nous explique tout ça dans un instant à notre chronique. Vous restez là.
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0: Pour notre chronique juridique aujourd'hui, on parle de suspension du casier judiciaire. C'est quoi ça, cette affaire-là? Ben, une personne déclarée coupable d'un crime obtient un casier judiciaire. Ça, vous le savez. Le casier judiciaire, ben, c'est des renseignements personnels sur l'accusé et on conserve ces informations-là de manière informatisée. C'est du côté de la GRC que ça se passe. Et il y a un casier judiciaire, ben ça peut avoir un impact sur l'emploi, les assurances, les demandes d'immigration, les voyages à l'étranger. Alors, la chronique de cette semaine va justement traiter de ce qu'on appelle la demande de suspension de casier judiciaire, anciennement appelée la demande de pardon. Et pour nous donner des informations importantes à ce sujet, on a avec nous Maître Alexandre Fournier, qui est juriste chez Info Justice Côte-Nord. Bon matin, Alexandre, comment ça va?
15: Bon matin, M. Guimard, ça va très bien, et vous?
0: Yes, merci beaucoup. Maître Fournier, c'est quoi les informations qui se retrouvent dans ce qu'on appelle un casier judiciaire?
15: Oui, comme vous l'avez dit, le casier judiciaire, ça regroupe les éléments qui permettent d'identifier une personne qui aurait commis un acte criminel. On retrouve aussi des accusations pour lesquelles cette personne a été reconnue coupable.
0: OK.
15: Donc, pour aller un peu plus loin, les informations qu'on retrouve dans le casier judiciaire, c'est notamment le nom de la personne, sa date de naissance, les empreintes digitales, les accusations qui ont été retenues contre cette personne, ainsi que la peine qui a été imposée par les tribunaux.
0: OK, c'est quand même assez complet comme information là, qui s'y retrouve.
15: Oui, effectivement.
0: Et là, quand on demande la suspension d'un casier judiciaire, ça fait quoi? Est-ce que ça permet d'effacer les informations qu'on retrouve dans le casier? Comment ça fonctionne?
15: Non, la suspension du casier, ça n'efface pas ce dernier. Ça vient simplement limiter l'accès aux informations qui sont contenues. Par exemple, un employeur qui demanderait un certificat de bonne conduite, si la personne a eu une suspension de casier, il ne verrait pas ce document dans les antécédents judiciaires. Donc, c'est un peu le principe. Toutefois, en cas de travail auprès de personnes qui sont vulnérables, comme des enfants ou des personnes âgées, des futurs employeurs pourraient exiger de faire des vérifications spéciales. Et à ce moment-là, ça pourrait faire ressortir les antécédents judiciaires malgré l'obtention d'une suspension de casier.
0: C'est quoi les critères si on veut obtenir suspension du casier judiciaire?
15: Oui, ben, pour une demande de suspension de casier judiciaire, la première étape, c'est l'écoulement du temps. Donc, il y a un délai qui peut aller de 5 à 10 ans qu'il faut attendre avant de pouvoir faire la demande. Donc, le délai va dépendre de s'il s'agit d'une infraction qui a été faite par procédure, qui a été poursuivie par procédure sommaire ou par acte criminel.
0: Okay.
15: En général, les actes criminels sont punissables par mise en accusation et sont plus graves que les infractions poursuivies par procédure sommaire. Ce qui est important, c'est que le délai va commencer à courir à partir du moment où la peine a été purgée. Attention, le délai d'attente pour déposer la demande de suspension de casier judiciaire pourrait être plus court si la première infraction commise par l'accusé a eu lieu le 28 juin 2010 ou avant. Donc, dans cette situation-là, la demande de suspension peut être déposée après l'écoulement d'un délai de 3 à 5 ans. La première infraction a eu lieu entre le 29 juin 2010 et le 12 mars 2012. Ben, la demande de suspension de casier judiciaire peut être déposée après l'écoulement d'un délai de 3 à 5 ans ou 10 ans si la personne a été condamnée à 2 ans d'emprisonnement ou plus, ou pour une infraction punissable par mise en accusation qui figure sur l'annexe 1 de la loi sur le casier judiciaire. Il faut savoir, c'est qu'une personne ne peut pas être admise à une demande de pardon de suspension de casier lorsqu'elle a été condamnée le 13 mars 2012 ou après pour plus de 3 infractions dont chacune a fait l'objet d'une poursuite par mise en accusation ou une infraction indiquée dans l'annexe 1 de la loi sur le casier judiciaire. Donc, c'est quoi un peu cette annexe 1? C'est quoi ces infractions-là? Mm-hmm. C'est, par exemple, avoir eu un contact sexuel avec un enfant de moins de 16 ans. Donc, une personne qui est condamnée pour une infraction qui est inclue en annexe 1, en principe, il n'est pas admissible à moins de remplir un formulaire. Donc, il pourrait être admissible à une demande de pardon si la Commission de libération du Canada est convaincue que l'accusé n'était pas dans une situation d'autorité ou de confiance vis-à-vis de la victime et que la victime n'était pas en situation de dépendance vis-à-vis de l'accusé. Et aussi, il faut aussi démontrer que l'accusé n'a pas usé de violence, d'intimidation ou de contrainte envers la victime, ni tenté de la menacer de le faire, et que l'accusé était moins de 5 ans l'aîné de la victime. Donc, c'est plusieurs critères un peu. Si quelqu'un est condamné pour une infraction à l'annexe 1 de la loi sur le casier judiciaire, mais il y a quand même plusieurs éléments que la personne va devoir venir démontrer pour pouvoir obtenir sa demande de pardon.
0: Qu'est-ce qu'on doit faire? Mais une fois que toutes ces conditions-là sont rencontrées et qu'on devient admissible à demander une suspension du casier judiciaire, qu'est-ce qu'on doit faire à partir de ce moment-là où on peut avoir justement dire « je suis admissible à ça ».
15: Ben, premièrement, il faut avoir en main certains documents. Donc, la copie de son casier judiciaire, la copie de nos renseignements de la Cour. Donc, ces documents doivent être demandés à la Cour où notre dossier est entendu. Il faut une copie de notre vérification des dossiers de la police locale, une copie de nos pièces d'identité avec photo. Puis dans certains cas, on pourrait avoir certains documents qu'il faut remettre. Par exemple, si on a été membre des forces canadiennes, il y a un formulaire qu'il va falloir remplir. Ou si on a été condamné pour une infraction de l'annexe 1 que je vous ai mentionné, il faut remplir l'exception concernant cette inadmissibilité-là. Deuxièmement, une fois qu'on a tous les documents en main, il faut remplir un formulaire qui est disponible sur le site Internet de Service Canada. Donc, la personne doit venir expliquer en quoi la suspension lui apporterait un bénéfice et en quoi ça s'inscrit dans son cheminement de réadaptation.
0: OK.
15: Les frais, une fois le formulaire rempli, il faut quand même payer des frais. Depuis le 1er janvier 2022, je m'excuse, les frais de la demande de suspension sont de 50 $. Il est aussi possible de mandater un avocat pour faire la demande de suspension de casier judiciaire. Il sera alors en mesure, il va être en mesure de nous conseiller et de faire tous les documents.
0: Et là, une fois qu'on a fait une demande de suspension de casier judiciaire, c'est quoi les délais de traitement pour les demandes actuellement? Ça a l'air de quoi?
15: Ça varie, ça peut aller entre 6 mois et 2 ans après la réception de la demande. Donc, comme le délai peut être plus long, il est important de mettre à jour nos coordonnées auprès de la commission si on a déménagé entre-temps.
0: Et une fois que la suspension du casier est accordée, Maître Fournier, est-ce que c'est quelque chose qui est permanent?
15: Non. La suspension du casier judiciaire peut être annulée. Par exemple, si la personne est condamnée pour une nouvelle infraction ou a eu une mauvaise conduite après qu'elle a eu sa suspension du casier ou que lorsqu'elle a fait sa demande, elle a produit de faux documents.
0: Et c'est quoi l'impact en tant que tel d'une suspension de casier judiciaire pour quelqu'un qui fait cette démarche-là?
15: Même si la personne a obtenu la suspension de son casier judiciaire, elle peut pas nier avoir déjà été déclarée coupable. Toutefois, mais par exemple, dans le cadre d'une entrevue, la personne pourrait mentionner avoir obtenu une suspension de casier judiciaire afin de démontrer qu'elle a eu une bonne conduite depuis un certain temps et que ça l'a aidé dans son cheminement de réadaptation de la société. En principe, un employeur ne peut pas refuser d'embaucher quelqu'un en raison de ses antécédents judiciaires si l'infraction criminelle n'a aucun lien avec l'emploi ou si on a obtenu une suspension de casier judiciaire. Et pour ce qui est des voyages, il est important de savoir que la suspension du casier judiciaire, ça ne défait qu'au Canada. Donc, okay. Pour connaître les règles du pays qu'on voudrait visiter, il faut consulter les avertissements aux voyageurs du gouvernement canadien ou même contacter les bureaux du gouvernement canadien dans les ambassades du pays qu'on voudrait visiter.
0: Et eux autres vont pouvoir donner les bonnes informations.
15: Oui, effectivement, au moins aviser la personne de savoir si l'infraction pour laquelle il a été reconnu coupable, ça peut lui causer un problème s'il lui ferait une visite dans tel ou tel pays.
0: Ben, c'est un dossier quand même assez complexe. Moi, je pense que le meilleur conseil qu'on peut donner dans ça, c'est comme pour tout ce qui touche les informations à caractère juridique. Essayez de vous contacter l'équipe de chez Info Justice Côte-Nord. On rappelle le numéro de téléphone, le 581-826-0088. Et il y a différents points de service tout au long de la région de la Côte-Nord, justement, pour mieux vous servir. Maître Fournier, toujours un plaisir de vous jaser. On se retrouve dans 2 semaines pour une autre chronique.
15: Oui, moi de même, dans 2 semaines.
0: Merci, bonne journée.
15: Bonne journée.
0: Maître Alexandre Fournier, qui est juriste chez Info Justice Côte-Nord, pour réécouter la chronique juridique, vous allez pouvoir vous rendre sur le O99.ca dans la section en rattrapage. Ça va être disponible un peu plus tard cet avant-midi. C'est déjà tout en ce qui nous concerne pour cette édition des 100 000 matins de ce mercredi 27 mai. Si vous n'avez raté des T-Boots, vous allez pouvoir vous rattraper via les sites web de Haut dans l'Est du Québec, le O98.7, O95.3 et O99.ca. On a une section qui s'appelle en rattrapage et tout se retrouve là. Entre autres, les histoires qui ont tout simplement pas d'allure de souvenir de sortie scolaire. Pourquoi j'ai encore un souvenir d'avoir mal entre les deux omoplates cette histoire-là? Et Aline, sa destination, pas possible. Tu fais comme, je peux pas croire qu'on a amené des enfants là.
1: Seule chose que je peux vous dire, alléluia!
0: Donc, il y a ces histoires-là de sortie scolaire un peu catastrophiques. On a également parlé dans notre segment La Game du match canadien Hurricanes de ce soir, de la victoire des Knights de Vegas que personne n'avait vu venir. Hein? On ne savait pas pantoute que ça allait être eux autres qui allaient gagner. En tout cas, on pensait pas que ça allait être eux autres qui allaient gagner contre l'Avalanche du Colorado. Pourquoi c'est eux autres qui ont gagné? Le Canadien, ils doivent faire quoi pour gagner à soir? On a jasé de ça dans notre segment La Game. On a eu notre pige ta question également au menu des snacks de dépanneur, des heures de productivité. Puis quelle autre affaire? On a les nounours aussi. À quel âge on peut continuer d'avoir un nounours dans sa chambre? Ça dépend
1: sur
0: à quel
1: son
0: âge.
1: Lit,
0: c'est ça. Ça dépend à quel âge tu commences à avoir un chum ou une blonde. Moi, c'est ma réponse. Alors ça, puis ben d'autres affaires également avec nos invités qu'on a reçus ce matin, entre autres Caroline de l'Institut de l'Estuaire pour parler de soins médicaux esthétiques. On a tout ça, puis ben d'autres affaires sur notre site web. Alors allez faire votre tour via la section en rattrapage. Hey, demain c'est jeudi. Demain on sera au lendemain du match numéro 4 de la série canadien Hurricanes. Qu'est-ce qu'on a pensé de ce game là? Ben, on va revenir là-dessus dans notre segment La Game, mais également le jeudi, Marc Bouchard vient faire son tour. On va parler, entre autres, de l'essai routier du Toyota BZ. Avant, il y avait 4X qui rajoutait, mais là, ils ont enlevé les chiffres, ils ont enlevé une lettre, ils ont juste gardé BZ. Qu'est-ce que Marc a pensé de cet essai routier, de ce véhicule 100% électrique signé Toyota? On en jase avec vous aux alentours de 7h35 demain. Puis bien d'autres affaires qu'on vous propose demain matin pour vos 100 000 matins. Allez, vous restez là, c'est le meilleur de la musique cet avant-midi, en compagnie de Mme Stéphanie Gagné.
1: Voilà, voilà.
0: Avant l'arrivée de Richard Z et ses grands bazous à compter de midi. Ici Mathieu Guimond, passez un bon mercredi. On se retrouve demain dès 6h pour votre réveil. Bye-bye.
1: Bye.
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2: Mercredi 27 mai et ça roule, une autre belle journée qui débute à Haut pour le meilleur de la musique. Je suis Stéphanie Gagné et je vous accompagne partout au Québec jusqu'à midi avec un grand bonheur. Et ce matin, on va revenir sur les Golden Knights qui atteignent la finale de la Coupe Stanley. Est-ce qu'ils vont affronter le Canadien dans un futur plutôt rapproché? On verra. Et comment on fait pour se retrouver à chanter l'hymne national au Centre Bell, record hier qui a été atteint par un artiste canadien au American Music Awards et un nouveau Monopoly qui va voir le jour sur le marché bientôt. En musique, Alex Warren, Luke Combs à venir dans quelques minutes. Et pour ce hit d'Oasis, est basé sur une chanson de l'album Wonderwall Music, un album instrumental de George Harrison qu'il a composé pour le cinéma en 1968. Voici Oasis à Haut.

toutes les raisons d'être fière d'un petit gars de l'Ontario qui s'est démarqué dans le cadre des American Music Awards qui avait lieu un lundi soir. Moi, ça, c'est plutôt curieux. Justin Bieber qui a battu un record, mais son propre record pour sa performance, le look. Pas sûr. Portait un petit boxeur en satin et était en pied de bas. Mais bon, pour le record, les détails qui sont à venir et retour en 2011 de l'album Milo Xyloto Coldplay à haut.

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1: C'est un petit gars de Stratford, en Ontario. On a toutes les raisons d'être fiers de Justin Bieber, qui détenait déjà un record important de 4 victoires pour les American Music Awards dans la catégorie artiste masculin de musique pop. Et là, nouveau record, il l'a encore gagné. Ça s'est passé hier et ça lui fait un total de 19 statuettes pour les American Music Awards. Il égalise celui de Kenny Rogers, mais celui qui est en tête, indétrônable, Michael Jackson, qui a remporté 24 prix dans sa carrière. On sait que Justin Bieber est un peu moins présent sur la scène publique. Lui qui a annulé même sa tournée en 2022 en raison de troubles de santé liés au syndrome de Ramsey-Hunt. En musique, dans quelques minutes à peine, Everlast à haut.

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Voici Okoumé à eau.

0: de chances que vous ayez une édition quelconque du jeu Monopoly à la maison. C'est un classique. Moi, j'ai celle que j'ai eue enfant, que les coins un peu ronds, faut dire. J'ai aussi la version Pixar, puis c'est vraiment charmant. Mais là, maintenant, la Formule 1 qui vient d'officialiser un partenariat avec Hasbro, qui est derrière les jeux Monopoly, pour donner naissance à une édition spéciale qui est pensée autour de l'univers de la Formule 1. L'édition Monopoly Formula One Edition qui troque la rue de la paix contre les 24 destinations qui composent le calendrier mondial de la Formule 1. Alors, vraiment, les couleurs toutes, vous comprenez là, qu'on y va en Ferrari et non pas avec un petit chien là, pour pouvoir faire le tour du jeu. On a vraiment hâte pour les fans de mettre la main là-dessus. Youngblood, Zombie, ça s'en vient pour la prochaine heure et on est en route vers vos infos. À haut.
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6: Bon mercredi, on a procédé hier à la démolition du presbytère à Ounamanchipou. Le bâtiment a servi de repère au père Alexis Jouvenot, que les Innus appellent le monstre de la Côte-Nord. L'ancien chef Brian Mark rappelle que plusieurs victimes du père Aublat ont dénoncé des scènes d'horreur vécues dans ce bâtiment. Il aurait souhaité un geste symbolique de guérison pour sa démolition. Et puis la direction Côte-Nord du ministère des Transports annonce des entraves mobiles à la circulation sur la route 138 à Sept-Îles et Port-Cartier pour l'inspection à la nacelle de plusieurs ponts aujourd'hui et demain. La circulation en alternance sur une voie se fera à l'aide de signaleurs. Détails sur ma

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Et le meilleur du hockey, c'est pas mal ce qu'on vit en ce moment avec les séries. Et hier, les Golden Knights de Vegas ont mis les choses au clair, vont participer à la finale de la Coupe Stanley. Quelques détails à vous donner dans les prochaines minutes, mais avant, Semisonic à eau.

0: Ça donne quand même une allure à ce qui pourrait se passer bientôt, la fameuse finale de la Coupe Stanley. Mais là, on sait que les Golden Knights de Las Vegas vont participer à cette finale pour la troisième fois en 9 ans d'existence. Quand même bon pour un CV, pour une équipe. Mark Stone en première période et Cole Smith en troisième engagement ont touché la cible pour les Golden Knights qui avaient remporté la Coupe cette année en éliminant les Panthers de la Floride en 5 parties en 2023. Puis hier, ben, ça a été contre l'Avalanche du Colorado. Victoire des Golden Knights 2-1 pour balayer la finale de l'Association de l'Ouest en à peine 4 rencontres. Alors, est-ce que les Golden Knights vont affronter les Hurricanes de la Floride ou le Canadien de Montréal? Ben, on va le savoir de plus en plus. Match ce soir à suivre de très, très près à Montréal, au Centre Bell. Dracula, Tame Impala, ça s'en vient avec le meilleur de la musique à haut.
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1: Ça fait très, très, très longtemps qu'on vous en parle. Le rendez-vous pan-québécois de secondaire en spectacle avec comme parrain d'honneur Louis-Jean Cormier qui débute demain avec cérémonie d'ouverture. C'est à Sept-Îles, Ouachat, Parc Maillot-Ténam, on le sait, des gens de partout au Québec, près de 1000 jeunes au total qui seront là chez nous pour vous offrir une performance parce que c'est associé à leur concours respectif de secondaire en spectacle. Mais la cérémonie d'ouverture va être en direct sur Nous TV pour les abonnés Cogeco, fans de Nous TV Côte-Nord sur les réseaux sociaux pour avoir les compléments d'informations pour suivre ça de très, très près. 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
7: Bon mercredi, on a procédé hier à la démolition du presbytère à Ounamanchépou. Le bâtiment a servi de repère au père Alexis Jouvenot, que les Inuits appellent le monstre de la côte nord. L'ancien chef Brian Mark rappelle que plusieurs victimes du père Aublat ont dénoncé des scènes d'horreur vécues dans ce bâtiment. Il aurait souhaité un geste symbolique de guérison pour sa démolition. Et puis la direction Côte-Nord du ministère des Transports annonce des entraves mobiles à la circulation sur la route 138 à Sept-Îles et Port-Cartier pour l'inspection à la nacelle de plusieurs ponts aujourd'hui et demain. La circulation en alternance sur une voie se fera à l'aide de signaleurs. Détails sur ma

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Je vous fais un petit aveu. J'ai déjà chanté l'hymne national pour les As de la Vallée à Amqui, il y a vraiment, vraiment longtemps. Et aussi pour l'équipe l'Océanique de Rimouski, à Rimouski, de la Ligue de hockey junior maritime Québec. Et pour le Canadien, comment on peut faire ça? Qui a droit de faire ça? Comment ça marche? Détails dans quelques minutes, mais juste avant, No Doubt, It's My Life pour le meilleur de la musique. À haut.

Vous connaissez peut-être très très bien le site internet de O, votre radio préférée pour le meilleur de la musique. Vous pouvez nous écouter en direct là-dessus ou encore rattraper des bons moments des 100 000 matins. Tout est là dans la section rattrapage. Allez faire un petit tour si vous connaissez pas le site. Ça vaut vraiment le détour. Et voici

peut chanter l'hymne national au Centre Bell, par exemple, avant un match officiel des Canadiens, autant dans la saison régulière que pour les séries. Ben, avant tout, pour chanter l'hymne national, faut posséder une formation professionnelle en chant, bagage artistique reconnu, passer par des concours et partenariats corporatifs du club de hockey canadien. Les places qui sont attribuées sur invitation directe par les dirigeants de l'équipe. Et on dit que les Canadiens ne disent jamais à l'avance qui va chanter l'hymne national. Il y a Éléonore Lagacé qui nous a bien impressionnés avec le quatuor vocal il y a quelques jours de ça. Elle qui est encore sur un gros, gros high. C'est Brittany Kennell aussi qui chante régulièrement pour le Canadien. Il y en a d'autres qui le font. Alexandre Silvers, Gideon Zellenmeyer et Sherline Toka. On parle ici de grandes voix, des gens qui ont fait The Voice aux États-Unis, qui chantent pour des comédies musicales, Les Misérables. Texte complet pour nous présenter ces chanteurs, d'ailleurs, que je vous partage en ligne sur le site de O. Vous écoutez le meilleur de la musique, Rihanna, Eminem. Ça s'en vient dans quelques minutes à peine. Oh!

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pour regarder le match. Ça se fait bien tranquille à la maison. En milieu de semaine, ça se peut que ce soit dans un resto ou un pub si vous avez fait votre réservation ou dans des salles de spectacle, des églises, des salles communautaires. On écoute le hockey partout au Québec. Voici Sarah Dufour à Haut. Oh!

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1: Toujours un grand bonheur de vous accompagner. Ça a été le cas encore une fois ce matin, en ce 27 mai. C'est Fanny Gagné qui vous souhaite une excellente journée. Une bonne heure de lunch aussi, avec la trame sonore plus que parfaite, soit Les Grands Bazous, avec Richard Zetirois, Sylvain Caron aussi. Toujours un duo impressionnant. Nirvana qui est à venir à la programmation. Du vieux Zébulon avec Les Femmes Préfèrent les Gino, puis du Smashing Pumpkins. Puis il y a ça aussi qui s'en vient. Puis vos infos. Alors, restez là et on se dit à demain. Ciao.
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5: Bon mercredi. On a procédé hier à la démolition du presbytère à Ounamanchipou. Le bâtiment a servi de repère au père Alexis Jouvenot, que les Inuits appellent le monstre de la côte nord. L'ancien chef Brian Mark rappelle que plusieurs victimes du père Oblat ont dénoncé des scènes d'horreur vécues dans ce bâtiment. Il aurait souhaité un geste symbolique de guérison pour sa démolition. Et puis la direction côte nord du ministère des Transports annonce des entraves mobiles à la circulation sur la route 138 à Sept-Îles et Port-Cartier pour l'inspection à la nacelle de plusieurs ponts aujourd'hui et demain. La circulation en alternance sur une voie se fera à l'aide de signaleurs. Détails sur

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2: Ben salut tout le monde, bienvenue dans ce show radio qui s'appelle Les Grands Bazous. C'est Richard Zedd Tiroir micro en compagnie de Sylvain Caron, la production de ce show.
3: Yes, sir, on va gagner à soir.
2: C'est bon, c'est ça que je voulais entendre.
3: Ben oui, je sais. Ben, on va essayer parce que si on gagne pas à soir, on est dans le trouble, pas pourri.
2: Mais ça n'a pas de sens comment le Canadien n'est pas capable de s'installer en zone adverse. Ça n'a aucun bon sens.
3: Ben, c'est le système qui a fait le succès des Hurricanes à Caroline. Puis si on enlève la première période du premier match où ça n'avait pas fonctionné pour les Canes, depuis tout ce temps-là, écoutez, c'est pas compliqué. Là, c'est des 12 et 13 lancés pour le Canadien. C'est assez dur de gagner.
2: Fait qu'on a des chances.
3: J'espère d'en avoir plus à lancer.
2: Fait qu'on revient demain puis on se dit bravo, Canadien de Montréal.
3: Ouais, on va essayer de faire ça.
2: Voici Leonard Skinner avec Sweet Home Alabama. Le meilleur de la musique, c'est ici à O.

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1: Ben, le hit marquant appartient à la formation.
2: Vas-y, trois fois en ligne.
1: Smash Mint Pumpkin, Smash Mint Pumpkin, Smash Mint Pumpkin.
2: C'est bon, t'es massacré trois fois.
1: Pourquoi j'en parle? Ben, c'est qu'ils vont passer par Montréal le 9 octobre prochain dans le cadre de leur tournée The Rats in the Cage, les rats dans la cage. C'est pour célébrer le 30e anniversaire de l'album qui s'est vendu à plusieurs millions de copies. Melancholy and the Infinite Sadness. La moitié du show sera consacrée à cet album et l'autre moitié au grand succès du groupe qui s'appelle...
2: Smashing Pumpkins.
1: Bravo, Sylvain.
2: Merci. Moi, je veux pratiquer avant, moi.
1: C'est très bon. On va écouter tout de suite 1979, une belle chanson de cette formation qui s'appelle...
2: Smashing Pumpkins.
1: Le meilleur de la musique, c'est toujours ici, à haut.
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0: Ben, si c'est toujours le meilleur de la musique sur le réseau Arsenal Média, le plus grand radio-diffuseur au Québec, on a un quart d'heure non-stop avec, devant nous, Coldplay, Ozzy Osbourne. Ça va commencer avec AC/DC Thunderstruck, un groupe qui a vendu plus de 200 millions d'albums dans l'histoire du rock, parmi ceux qui en ont vendu le plus. Bien sûr. Et le nom, ben, c'est intéressant, ça vient de courant alternatif.
1: Courant continu.
0: AC/DC. Que la sœur d'un des membres du groupe a vu sur une machine à coudre.
1: Ah, ben, c'est pour te dire, hein?
0: Puis garde le nom à cette heure. Ben quand on pense AC/DC, on pense hard rock. Ben, c'est ça, ce groupe-là s'en vient dans un instant au meilleur de la musique.
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4: Ce matin, Emmanuel cherchait une activité à faire avec tous ses enfants sans vider son portefeuille. Ben, elle l'a trouvé à moi.

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2: Oh. Ben, c'était Tripping Daisy avec I Got a Girl.
3: Tu l'as bien.
2: Hey, toi, t'es monsieur optimiste.
3: Oui. Ouais.
2: T'es le gars le plus optimiste que j'ai connu dans ma vie. Toi, t'es le genre de gars, Canadien perd 6 à 2, il reste 40 secondes, tu dis, oh, on a des
3: chances. Non, je t'ai me coucher.
2: Ah, ben, en tout cas, ce soir,
3: ce soir on devra aller chercher ce match-là.
2: Ben oui,
3: c'est à domicile.
2: Ben
3: oui. Parce que par la suite, si jamais on tire de l'arrière un 3 dans cette série-là, je vais être optimiste, comme tu me dis. Là, ça va commencer à être compliqué pas mal pour le CH. Donc, ça prend une victoire pour ce soir dans un Centre Bell. Espérons-là que le Canadien va inscrire le premier but parce que tu as remarqué les Canes depuis le début de la série. On a vraiment là, abaissé le volume du Centre Bell assez rapidement après en début de match.
2: Ça fait partie de la stratégie, c'est sûr. Voici Corbeau avec Illégal, le meilleur de la musique. C'est toujours ici à O.
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1: Ben, il y avait les colocs avec la rue principale pour conclure ce show. Demain, entre autres, Harmonium, Green Day, The Police. Merci Sylvain Caron à la production de ce show radio.
2: Toujours le fun, mon chum. On se reprend demain.
1: On regarde le match. Ce soir.
2: Ah, ben oui, c'est sûr.
1: Demain, on parle de victoire du Canadien. Je l'espère.
2: Oui, c'est sûr, c'est sûr.
1: Je vous invite à rester à l'écoute des stations hauts du réseau Arsenal Media parce qu'ici, c'est toujours le meilleur de la musique. À demain, tout le monde. Salut. Bye.
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2: Bon mercredi. On a procédé hier à la démolition du presbytère à Ounamanchipou. Le bâtiment a servi de repère au père Alexis Jouvenot, que les Inuits appellent le monstre de la côte nord. L'ancien chef Brian Mark rappelle que plusieurs victimes du père Oblat ont dénoncé des scènes d'horreur vécues dans ce bâtiment. Il aurait souhaité un geste symbolique de guérison pour sa démolition. Et puis la direction Côte-Nord du ministère des Transports annonce des entraves mobiles à la circulation sur la route 138 à Sept-Îles et Port-Cartier pour l'inspection à la nacelle de plusieurs ponts aujourd'hui et demain. La circulation en alternance sur une voie se fera à l'aide de signaleurs. Détails sur ma

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4: Hello, hello, bon mercredi. Olivier Poitras qui vous retrouve en ce 27 mai. Bien content de commencer l'après-midi avec vous. Oui, vous retrouvez pour vous jouer le meilleur de la musique. Simple comme ça. Dans les prochaines minutes, entre autres, on va voir Mumford & Son avec Ozier, Rubber Band Man. La toute de la Coupe Stanley avec David Gilbert, le Canadien qui joue ce soir. Imagine Dragons avec Bad Liar et on parle avec Miles Smith et Neil Oren. Voici Drive Safe au

0: Ferrière, le CH.
1: Ce sera la victoire des Canadiens. Salut pour les Canadiens. Le 23e de l'histoire. Et ils battent un record du sport professionnel. Ils battent le record des Yankees.

La meilleure de la musique, c'est ici à Olivier Poitras qui vous accompagne jusqu'à 15h. Dans les prochaines minutes, vous aurez la musique de Weezer Summer, ça s'en vient. Et également, tout de suite, c'est Mumford & Son et Orzio avec Rubber Bandman. Le meilleur de la musique, c'est ici à Olivier Poitras.

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1: Ben, vous le savez, la meilleure façon de réécouter des chroniques, des entrevues ou des moments radio que vous avez peut-être manqué au courant des derniers jours, dernières semaines, c'est en allant sur votre site web, évidemment. Vous avez des moments soit dans les 100 000 matins, vous avez aussi des moments du trafic, votre retour à la maison. Et tout est disponible sur le site de O. En plus de ça, c'est l'une des bonnes façons de pouvoir nous écouter en ligne, partout avec vous, où que vous soyez, que ce soit à la maison, dans votre voiture, via vos Google Home ou trucs comme ça. Voilà. La musique de Somber, ça s'en vient dans les prochaines minutes. C'est Homebreaker au retour. Je vous souhaite un excellent mercredi.
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0: numéro 4 de la série canadien Hurricanes ce soir. Ça se passe au Centre Bell. Les Canes qui ont les devants 2-1 dans la série. Et là, ça va prendre une victoire pour le Canadien. Ça va prendre plus que 12 tirs au but aussi pour espérer générer quelque chose et aller rejoindre les Golden Knights de Vegas en finale de la Coupe Stanley qui ont éliminé l'Avalanche 4-0. Ça, j'avoue que je suis complètement surpris. Les Golden Knights qui ont le vent dans les voiles. Si le Canadien peut aller les rejoindre en finale, je pense qu'on a des chances. Youngblood, ça s'en vient dans les prochaines avec Zombie. Restez là.
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8: Bonjour Hélène Bourgeois-Leclerc promet un beau voyage sensoriel sur la Côte-Nord pour la dernière émission de Donner le goût. La Côte-Nord sera la vedette de l'émission qui sera diffusée à Télé-Québec le 5 juin. Elle a été tournée à Sept-Îles avec les propriétaires de l'épicerie Tropicale et Sandra Blais de la ferme Maricole Pure-Mère. Le chef issu de la communauté Innu de Betsiamite, Sylvestre Hervieux-Pinette, fait aussi partie des cuisiniers en vedette de l'émission Donner le goût. En plus de vendre des aéroports, Transport Canada pourrait se débarrasser de 9 ports sur la Côte-Nord, craint la députée Marilyn Gill. Elle demande au gouvernement Carney de préciser ses intentions concernant des infrastructures situées dans des communautés éloignées comme Bejouan Bits, Natashquan et la Basse-Côte-Nord.

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Le meilleur moyen à vos allergies saisonnières, c'est quoi? Hein? Parce qu'il y en a beaucoup qui sont prêts avec ça présentement, dont moi. Et parfois, il y a certains médicaments qui ne fonctionnent plus. Je vous dis quoi faire dans les prochaines minutes. Tout de suite, c'est la musique de Lost Frequencies. 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

On est dans une période assez extrême pour les allergies saisonnières présentement. Bon, vous dire en affaire, parfois, il y a certains médicaments qui fonctionnent plus. Vous les connaissez, le Réactine, Claritin et ainsi de suite, pas besoin de les nommer. Semble-t-il qu'à chaque année, donc une fois par an, quand vous avez vos allergies, vous devez changer de sorte de médication. Pourquoi? Parce qu'éventuellement, votre corps s'habitue trop à un certain médicament. Ça fait en sorte que c'est plus tellement efficace et que vous allez finalement rester pris avec vos allergies. Ouais. Ça a l'air que c'est comme ça. Est-ce que c'est comme ça avec tout? Je pense pas, je suis pas médecin. Mais selon certaines sources, quand même très crédibles, ce serait une bonne idée de changer sa médication d'allergie une fois par année au moins. L'année prochaine, Alex Warren avec Fever Dream, restez là.

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d'impressionner la visite et que vous cherchez quelque chose de bon, il y a des livres de recettes ou des sites internet que vous regardez. Il y en a toujours un qui ressort plus que les autres, hein? Vous le connaissez, c'est Ricardo. Et Scooter Gas, c'est ce qu'on s'offre à l'Insta. Bon mercredi.

Et l'équipe du trafic qui s'installe. Et à compter de 18h, les hits avec Chuck Noël. Olivier Poitras qui vous souhaite une bonne fin de journée sur nos ondes. On se parle demain. Salut!

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10: Bonjour Hélène Bourgeois-Leclerc. Promet un beau voyage sensoriel sur la Côte-Nord pour la dernière émission de Donner le goût. La Côte-Nord sera la vedette de l'émission qui sera diffusée à Télé-Québec le 5 juin. Elle a été tournée à Sept-Îles avec les propriétaires de l'épicerie Tropicale et Sandra Blais de la ferme Maricole Pure-Mère. Le chef issu de la communauté Innu de Betsiamite, Sylvestre Hervieux-Pinette, fait aussi partie des cuisiniers en vedette de l'émission « Donner le goût ». En plus de vendre des aéroports, Transport Canada pourrait se débarrasser de 9 ports sur la Côte-Nord, craint la députée Marilyn Gill. Elle demande au gouvernement Carney de préciser ses intentions concernant des infrastructures situées dans des communautés éloignées comme Bejouanbits, Natashquan et la Basse-Côte-Nord. 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
1: Même si c'est gay un peu partout à travers l'Est du Québec, donc c'est certain que c'est pas aujourd'hui nécessairement qu'on va pogner un coup de soleil. Sylvain Caron qui est en grande forme pour vous accompagner, c'est votre trafic dans votre belle région de Sept-Îles, de Port-Cartier. D'ailleurs, c'est reparti du côté de Sept-Îles pour les galeries montagnaises depuis ce matin, donc reprise des activités normales. Pour le secteur de la Rive-Sud, ben, je vous rappelle que pour ce qui est des travaux sur la 132 et la route 232, c'est toujours la circulation qui est interrompue dans les deux directions, soit vers l'ouest et vers l'est, jusqu'à 17 heures. Il y a un détour, évidemment, qui est mis en place pour la route 132, donc prenez-en bonne note. Et des risques d'averses pour la Rive-Sud, un peu plus à 60 % par rapport à la Côte-Nord. C'est ce qui nous attend pour la soirée. Détails de la météo. On aura la chance d'y revenir un petit peu plus tard, tantôt, avec nos éléments d'interaction, questions du jour. Également, les souhaits d'anniversaire à surveiller en cours d'émission. Chronique automobile avec Marc Bouchard, ça va venir plus tard. Et on va aussi revenir sur ses habitudes de voyage au Québec au cours de la prochaine été. Prochaine été, oui, avec M&M en musique.

Étude fort intéressante qui a été dévoilée et menée aussi par les événements Attraction Québec pour les habitudes touristiques au cours des prochaines semaines pour l'été qui est à venir. Alors qu'on a dévoilé 52% des répondants québécois qui ont indiqué qu'on compte cette année réduire les activités récréotouristiques. C'est une proportion qui est un peu plus basse que l'an dernier à 59%. Pour les montants investis, on parle de 300 $ cette année en moyenne parmi les gens qui ont répondu au sondage, il va sans dire. Et le nombre de personnes qui ne comptent pas y aller plus doucement sur la pédale à fond, passant de 39% à 30% pour ce qui est de 2026 par rapport à 39% l'an dernier. Et à quelques semaines des vacances, le nombre d'indécis demeure très élevé à 18%. Mais il reste 95% des répondants ont indiqué qu'ils feront au moins une activité pendant les vacances. Et c'est surtout au Québec que ça va se faire. Et c'est là que ça devient intéressant, alors que 76% des répondants envisagent de participer à un type d'activité comme les visites des parcs et des sites naturels. Ça arrive quand même à 75% des répondants, ainsi que les parcs nationaux, activités récréatives et sportives, les musées et centres d'interprétation. Donc, les gens vont vouloir passer du temps au Québec. Et même dans ce même sondage, on a réalisé le même coup de sonde chez les Ontariens et la proportion qui vont vouloir passer du temps au Québec est en augmentation, donc ça se veut une bonne nouvelle, une belle saison touristique qui se prépare, j'en suis persuadé, avec Matt Mason en musique.

0: Et même si les souhaits d'anniversaire ne sont pas tout de suite de façon officielle, d'ailleurs, vous pouvez nous les envoyer via texto 88-562-8181. Je veux saluer mon collègue de travail à qui est au niveau commercial sur la Côte-Nord, à Sept-Îles et Port-Cartier, notre ami Luc. C'est sa fête aujourd'hui. Bonne fête à toi, mon cher Luc, de la part de toute l'équipe de haut dans l'Est du Québec. Puis il travaille très, très fort à part de ça pour bien servir ce client sur la Côte-Nord. Donc, Luc Boucher, on t'en souhaite une très, très bonne aujourd'hui. Avec en profil les détails de la météo au cours des prochains instants, un artiste que vous adorez pour plusieurs, que l'on tourne sur haut dans l'Est du Québec, à qui devrait lancer une chanson francophone d'ici la fin de l'été. On aura la chance d'y revenir au cours des prochains instants. Le temps de vous proposer les détails de la météo. Est-ce qu'on aura autre chose que du gris au cours des prochains jours? Sans que ça dure depuis le début de la semaine. Et vous faire entendre ce bon classique des STP.
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3: Faut pas lâcher. Bon, il y a encore des risques d'averse. C'est faible ce soir, par contre, avec 40%. Et à minimum, à plus 3 degrés. Et on est quand même pas loin des zéros. Avec des vendesses de 20 à 40 km/h à cesser des ports quartiers. La pluie va se poursuivre demain ou reprendre demain matin avec un maximum à 7 degrés. Et pour le moment, vendredi, pas tellement plus de soleil. Hein? C'est un ciel nuageux avec un maximum à 9 degrés. On devrait avoir le retour du soleil pour la journée de samedi. On se le souhaite avec des STP en vedette sur O 99.1.
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l'album, mais attention, sa nouvelle chanson qui sera apparaître le 5 juin prochain va faire partie de ce nouvel album et on va certainement entendre ça sur Haut dans l'Est du Québec avec la chanson Si j'avais su. Ce sera à surveiller pour l'excellent Francis de Grand Prix qu'on vient d'entendre. Et au cours des prochains instants, faire un retour sur une petite mise en garde de plusieurs municipalités dans l'Est du Québec. Et puis on va pouvoir y revenir dans quelques instants alors qu'on poursuit dans le meilleur de la musique. Dans l'Est, c'est sur Haut.

regarde, plusieurs municipalités. Bon, il y a eu des messages faits par la ville de Matane, mais ça se veut valide pour l'ensemble des municipalités dans l'Est du Québec, avec les vendeurs itinérants hein, qui passent régulièrement dans la région, à qui vous promettent des rabais incroyables, des travaux urgents à faire, des offres à durée très limitée, avec un peu de pression à travers tout ça. Vous savez que, pour la plupart, demandez justement s'ils ont leur permis de la part de la municipalité, parce que, bon, pour la plupart des cas, ce n'est pas permis dans nos différentes régions à faire attention de ce côté-là. On va parler de l'artiste Talk dans quelques instants, après les vilains pingouins.

0: Bonne nouvelle pour l'artiste canadien, lui qui a conquis le cœur des Québécois. Rappelez-vous, avec sa version La Zigazon de la bottine souriante, à l'heure du Festival d'été de Québec en 2022, il va lancer sa toute première chanson écrite en français au mois d'août prochain. Et cette dernière va se retrouver ensuite sur un album à paraître au mois de novembre, duquel découlera une série de concerts, de spectacles un petit peu partout à travers le pays pour donc celui qui mentionnait en entrevue qui n'a pas voulu dévoiler de quoi sa chanson parlera. Elle a fait savoir qu'elle va s'inscrire en continuité avec ses autres pistes qui se retrouvent sur son album Concept. Donc, à surveiller pour l'artiste canadien qui s'exprime très bien, soit dit en passant, en français. Alors que dans quelques instants, on va retrouver Mathieu, Stéphanie, notre équipe du matin, qui nous parle de hockey ce soir dans la chronique La Game.
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0: On connaît maintenant qui sont les premiers finalistes pour l'obtention de la Coupe Stanley dans la Ligue nationale de hockey. Avec cette grosse victoire des Knights of Vegas hier, 2-1, en temps régulier face à l'Avalanche du Colorado, l'Avalanche s'est fait plairer en 4 games.
1: Ça, on l'avait pas vu venir. Là.
0: Ben, c'est, non, dans nos prédictions, Stéphanie,
1: on n'avait pas vu ça venir.
0: Ben, on disait, bon, regarde, peut-être que Colorado va gagner en 6. Moi, c'était ça que j'avais dit. Mais que les Knights clairent l'Avalanche en 4, ça, personne.
1: J'avais dit la même chose que toi, mon souvenir.
0: Ouais. Tu sais, quand tu regardes ça, il y a quand même certaines raisons pour lesquelles Colorado a gagné, pour lesquelles Vegas a Colorado a perdu et Vegas a gagné, tu sais. Vegas a complètement neutralisé les vedettes offensives de l'Avalanche du Colorado. C'est sûr, Makar était pas là pendant une partie de la série, il a pas joué à 100%, McKinnon n'a pas fini la série à 100%. C'est sûr que ça a pas aidé la cause de l'Avalanche. Puis tu sais, on parle entre autres de Nichushkin aussi, qui jouait de façon diminuée pour l'Avalanche. On a perdu, je dirais, l'identité défensive de ce qu'était l'Avalanche du Colorado, parce que on dominait les matchs, puis là, à un moment donné, on s'effoie, puis les Knights ont soudainement une remontée miraculeuse qui lui permet de se sauver avec la victoire. Les gardiens de but, hier, Wedgwood a été pas si mal, mais ça reste qu'il a donné 2 buts. Carter Hart, l'autre bord, il en a donné rien qu'un. Donc, ça a pas aidé. Devant le filet de l'Avalanche, on n'a pas été solide. Il n'y a pas eu de gardien qui a pu aller voler un match comme on aurait pu espérer. Tu sais, c'est ce qui a fait en sorte que l'Avalanche a perdu. Mais de l'autre côté, du côté des Golden Knights, depuis que John Tortorella est à bord de cette équipe-là, c'est plus le même club. Hein? Autant les Knights, pendant une partie de la saison régulière, étaient désorganisés et on voyait pas où est-ce que l'équipe allait s'en aller, parce que là, finalement, on a appris que, les joueurs s'entendaient pas avec le coach. Mais Tortorella est arrivé, il dit, moi, j'ai pas changé grand-chose. Je les ai juste laissé jouer. Les gars savent ce qu'ils ont à faire. C'est ça qu'il a dit en entrevue. Ben, ça a payé en tabarnouche. Le retour du capitaine Mark Stone, qui, lui, c'est comme, à chaque fois, c'est un miraculé. Tu sais, il disparaît pendant une partie de la saison, ou début des séries. Il manque des matchs, il est quasiment à l'article de la mort, puis là, à un moment donné... Il ressuscite d'entre les morts et il vient aider son équipe. Ça a été le cas hier. Stone qui a marqué le premier but sur une super pièce de jeu. Même chose, c'est lui qui a aidé à amorcer la fameuse remontée alors que les Knights tiraient de l'arrière par 3 buts dans le match numéro 3 de la série. Donc ça a aidé. Puis Carter Hart a été solide devant le filet des Knights. Colorado a scoré juste 7 buts dans cette série-là.
1: Et à Vegas, on a-tu été aussi flamboyant là, pour le show qu'on donne là-bas?
0: Oui, quand même. Oh, juste à Las Vegas, t'as comme pas le choix.
1: On
0: là.
1: Plus épais,
0: ce
1: là.
0: Qui fait que, bon, t'es pas... T'sais, les Knights sont pas excitants non plus, mais bon, sont moins plates que Caroline là, en termes de hockey. Donc, les Knights qui retournent encore une fois en finale de la Coupe Stanley. T'sais, l'équipe est là depuis pas si longtemps que ça, là, dans la Ligue nationale de hockey. Ça fait quoi?
1: 9 ans.
0: C'est ça, 9 ans.
1: Ouais.
0: Déjà le 3e finale. Alors, il y a quelque chose dans l'eau à Vegas, mais félicitations aux Knights qui ont déjoué les pronostics et qui ont gagné une grosse victoire hier contre l'Avalanche du Colorado. Mais là, bon, là, les yeux vont se tourner vers l'Est parce que il reste une seule finale, la finale d'Association Est, que la Caroline mène 2-1. Match numéro 4 ce soir au Centre Bell, 20h. Bon, qu'est-ce qu'il faut qu'il se passe pour le Canadien pour repartir en Caroline à égalité dans la série 2-2? Parce que tu veux pas aller en Caroline en tirant de l'arrière 3-1 en série. Ça, c'est clair.
1: Ouais.
0: C'est clair. Ben, la première affaire, tirer plus au but, hein? Parce que 13 tirs, pas suffisant pour gagner. On a eu la preuve plusieurs fois depuis le début des séries. Puis, tu sais, c'est pas quelque chose qui est si nouveau dans l'ADN du Canadien durant les présentes séries éliminatoires de pas prendre tant de tirs au but que ça, tu sais. C'est comme une espèce de drôle d'habitude qu'on a depuis un 8-9 game, là, de pas tirer.
1: On a déjà gagné une game à 9 lancés au but, mais faut, tu sais, c'était une drôle de chance. Fait qu'il faut pas se fier à ça pour s'excuser.
0: Tu sais. Ça va prendre un meilleur départ parce qu'on se fait toujours scorer le premier but. Faut scorer le premier but.
1: Le Canadien
0: s'affiche et positif quand il score le premier but. Ça fait la différence. Va falloir que le premier trio trouve une façon de faire aller sa magie en offensive pour Slavkovski, pour Suzuki, pour Caulfield. Oui, les gars ont marqué, ont pas joué du mauvais hockey, mais pas suffisant parce que c'est le moteur offensif de cette équipe-là. Donc, il va falloir que le moteur se mette en deuxième, en troisième vitesse. Là, t'sais. On a besoin d'avoir un meilleur échec avant face à la Caroline. Faut trouver une façon de rentrer en zone de la Caroline d'une autre manière que par les côtés, parce que au centre, c'est pas possible de passer. De la manière que Caroline bloque le jeu en entrée de zone pour le Canadien, il va falloir profiter des revirements. Encore une fois, il faut espérer une brillante performance de Jakub Dobesch. Ça ne nuira pas au Canadien. Ben, venir jusqu'à maintenant.
1: Il est fidèle à lui-même.
0: Il est égal à lui-même là-dessus. Puis tu sais, l'ambiance au Centre Bell va être encore débile à soir. Tu sais, ça fait que la foule est du bord du Canadien. Puis pourtant, malgré tout ça, depuis le début des séries, ça serait le fun que le Canadien donne un bon show pour une fois à ses partisans, puis donne une victoire à ses partisans depuis le début de ces séries-là, parce que le Canadien performe très bien sur la route, mais à domicile, c'est ça. Et du côté des Hurricanes, tu sais, la recette est claire, là, tu sais, on change pas grand-chose, là. On continue d'appliquer une pression constante, on essaie de garder le contrôle de la rondelle comme on l'a si bien fait dans le match numéro 2 puis le match numéro 3. On tire d'à peu près partout. À un moment donné, tu dis, ça va dévier, ça va finir par rentrer d'une manière ou d'une autre. Puis, tu sais, c'est la domination territoriale. T'sais, plus tu passes de temps en possession de la rondelle en zone adverse, ben pendant ce temps-là, même si ton gardien de but a de la difficulté à faire des arrêts avec un ballon de plage, parce que Frédéric Anderson, là, bon, passera. Là, si le Canadien tire plus sur Anderson, ils ont plus de chances que ça rentre. Parce qu'il est pas... Il est pas si solide que ça, là. Tu sais, sa moyenne d'efficacité, là, c'est pas fort depuis le début des séries. Bon, il gagne, là, mais ça reste que c'est pas lui à vedette, là. Tu sais, ça fait qu'il faut prendre des tirs dessus. Je pense que c'est comme la clé du système pour les deux équipes à surveiller ce soir. Alors, vos paris ce soir, qui l'emporte? C'est-tu le Canadien? C'est-tu les Hurricanes?
1: Il faudrait que ce soit le Canadien.
0: Mais non, le Canadien ne peut pas aller en Caroline en arrière dans la série 3-1.
1: Ça va être dur pour le moral. Ils ont,
0: Il reste assez d'énergie, je pense. Là, on s'en va dans un petit tank, là, tu sais, la réserve, là, tu sais. Puis si on met ça 2-2 pour le Canadien, ça va être nécessaire ce soir.
1: Faudrait les gazer au super, quelque chose.
0: Je pense que le Canadien devrait l'emporter ce soir. Moi, je dis 3-1, le troisième but d'un filet désert. Ça va être serré. Mais je dis 3-1 Canadien ce soir.
1: Vous êtes drôle avec vos prédictions, là, tu sais.
0: Mais non, mais faut se mouiller, maintenant.
1: Je sais,
0: on fait ce chronique-là, c'est pour se mouiller un peu.
1: Non, mais ce qui m'impressionne toujours, c'est même d'y aller avec le filet désert, là. Il va faire un tipette à gauche. vous êtes tellement précis, je n'en reviens pas à chaque fois.
0: Ouais, mais ça veut pas dire que c'est la bonne affaire. J'avais dit Golden Knights 4-2 hier, et ça a fini 2-1.
1: On se trompe souvent, là, tu sais.
0: Les équipes ont scoré moitié de but de ce que j'avais prédit. Ça fait qu'on repassera pour la précision, là. Vous autres, vous pensez ça va être quoi le résultat du match de ce soir? Victoire du Canadien, victoire de la Caroline. Vos prédictions au 88-724-9870 en ce début de journée de ce matin.
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0: surf, de quoi de beau, tu me dirais-tu? 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
1: Au cours des prochains instants, on aura bien sûr les détails de la météo assortis du domaine sportif avec le gros match attendu ce soir pour les fans du Canadien de Montréal au Centre Bell face aux Hurricanes de Caroline. Hein, pour ce qui est de l'autre série, disons que ça a été assez exclusif. Merci, bonsoir. Golden Knights de Las Vegas qui passe directement en finale après avoir balayé l'Avalanche du Colorado. Qui l'eût cru? Alors qu'on va pouvoir vous retrouver dans quelques instants. Oui, justement, avec prévision météo et sport. Parlant de prévision météo, je n'irai pas dans les détails parce que Météo Média qui a lancé ses prévisions pour l'été qui est à venir. On va commencer par finir le printemps. Bon, pour les grandes chaleurs, on en aura, mais peut-être pas autant que les dernières années parce qu'on s'attend quoi en 2026? À un été des plus frais là, pour jusque depuis 2017. Semble-t-il qu'on n'aura pas un été aussi frais avec des précipitations peut-être un peu au-dessus de la normale. Finalement, c'est pas mal ce qu'on vit actuellement dans l'Est du Québec. On se retrouve, nous, après le bloc information dans quelques instants. Restez là.

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3: Bonne fin de journée. Le promoteur du projet Strange Lake, Metto Target, a lancé aujourd'hui un sondage voix locale auprès des résidents de cette île. Une firme indépendante écoutera la population concernant l'implantation d'une usine de séparation de terres rares dans le secteur Pointe-Noire à cette île. Le sondage a pour objectif de mieux cerner les préoccupations afin de guider les prochaines actions et décisions, précise Metto Target. En plus de vendre des aéroports, Transport Canada pourrait se débarrasser de 9 ports sur la côte nord, craint la députée fédérale Marilyn Gill. Elle demande au gouvernement Carney de préciser ses intentions concernant des infrastructures situées dans des communautés éloignées comme Bejouan-Bits, Natashquan et la Basse-Côte Nord. L'animatrice Hélène Bourgeois-Leclerc promet un beau voyage sensoriel sur la Côte-Nord pour la dernière émission de Donner le goût. La Côte-Nord sera en vedette lors de la conclusion de la série qui sera diffusée à Télé-Québec le 5 juin. Elle a été tournée à Sept-Îles avec les propriétaires de l'épicerie Tropicale et avec Sandra Blais de la ferme Maricole Pure Mère. Le chef issu de la communauté Innu de Betsiamite, Sylvestre Hervieux-Pinette, fait aussi partie des cuisiniers en vedette à l'émission « Donnez le goût ». Et puis, Météo Média prévoit un été avec des températures près de la normale et des précipitations plus fréquentes pour la Côte-Nord, le Labrador et les Maritimes. 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

En vue du match numéro 4, Hurricanes de Caroline face aux Canadiens à Montréal, ben tout indique qu'il n'y a aucun changement apporté à la formation du Canadien parce que l'attaquant Oliver Kapanen et le défenseur Amber Jacquet se sont entraînés avec les réservistes en matinée au Centre Bell, donc ça ne laisse pas présager beaucoup de changements pour la formation du Canadien de Montréal ce soir. Vous dire que pendant ce temps-là, bonne nouvelle chez la victoire de Montréal, chez les filles, avec la gardienne de but, Anne-Renée Desbiens, qui est en nomination au titre de joueuse la plus utile pour le MVP là, du côté de la Ligue de hockey professionnelle féminin. Donc oui, ce serait un honneur bien mérité dans son cas, parce qu'elle a connu toute une saison et des séries de fin de saison assez solides, merci. Au championnat du monde de hockey, ben le Canada hier qui a conclu sa phase préliminaire avec une victoire de 3-2 sur la Tchéquie. Ça veut donc dire que le Canada va affronter les États-Unis qui sont les champions en titre de l'événement en quart de finale à compter de demain. Et au tennis, petite note pour le Québécois Félix Auger-Aliassime qui a travaillé fort lors de son match de premier tour à Roland-Garros. Il l'a emporté en 4-5 manches contre l'Allemand Daniel Altmaier en plus de 4 heures de jeu. Donc, c'est une première incursion réussie. Chez les dames, la Canadienne Victoria Mboko l'a emporté facilement en 2 manches contre son adversaire. Elle affrontera une autre Tchèque au deuxième tour, soit Katrina Siniaková. Donc, ce sera à suivre de ce côté-là. À suivre aussi les soubresauts de Dame Nature pour les prochaines heures. Alors qu'on a des risques d'averse et à 60% pour Matane Rimouski ce soir, cette nuit, avec un minimum à 6 degrés pour le secteur de Matane, similaire aussi du côté de Rimouski pour le minimum à plus 5 ce soir. Et des risques d'averse plus faibles du côté de Sept-Îles et Port-Cartier, c'est un 40% de risque d'averse avec un minimum à plus 3. Ce sera pas chaud.

Et je me permets de faire des clins d'œil cet après-midi encore une fois à nos gens bien branchés dans l'Est du Québec, la gang de Canac Rimouski. Merci d'être fidèles à haut. On vous salue avec la gang de Fleur Déco également, secteur Matané. Et du côté d'Olivier Occasion pour cette île et Port-Cartier, merci d'être branché à haut. Et parlant de salutations, je veux profiter de l'occasion pour saluer nos acériculteurs et acéricultrices de la région parce que dans l'ensemble du Québec, ça a été une année assez faste pour ce qui est des récoltes de sirop d'érable. Puis on pourra y revenir avec statistiques plus complets là-dessus au cours des prochains instants. Et évidemment, notre chronique anniversaire qui sera à surveiller tantôt. La présence de mon ami Marc Bouchard pour la chronique automobile. Là aussi, c'est à suivre avec un très bon souvenir. Parce que vous êtes dans le meilleur de la musique, hein? Dans le trafic, on se trompe pas. Eh bien, je vous propose cette chanson souvenir de Bond on Gang. Dès maintenant, avec The Bad Touch. Et ça se passe dans le meilleur de la musique. Sylvain vous accompagne jusqu'à 18h.

C'est une belle collaboration de Good Charlotte qui ont fait un retour d'ailleurs en 2025 avec l'album Montel du Cap, collaboration avec Yellow Card pour ce gros succès que vous venez d'entendre partout dans l'Est du Québec sur eau. On a salué tantôt nos acériculteurs et acéricultrices de la région parce que la saison globale, ça a connu une forte croissance, 229,5 millions de livres récoltés pour ce bilan de la dernière année qui a été présenté hier par les producteurs et productrices acéricoles du Québec. Donc, c'est 844 millions pour les ventes des produits vendus pour la filière acéricole. C'est énorme, encore une fois. C'est une belle croissance qui fait en sorte qu'on peut regarder l'avenir quand même avec un certain optimisme. Par contre, on déplore le recul du ministère des Ressources naturelles et des forêts là, qui est revenu sur son engagement du mois de mai 2025 de protéger 50 000 hectares d'ici 2045 en soustrayant 1 000 hectares, entre autres, dans l'Est du Québec, au Bas-Saint-Laurent. Et face à une demande croissante pour le sirop d'érable, on a besoin de regarnir quand même les inventaires, alors, malgré la bonne saison. C'est pour cette raison qu'on était un petit peu plus craintif. Ou à tout le moins, on appréhende la prochaine saison acéricole. Ce sera à suivre de ce côté-là. Avec la Gaspésie.

Dernière minute, parce que celui qui est à venir en musique dans quelques instants sera en spectacle. Deux spectacles très attendus et je connais du monde dans l'Est du Québec qui vont pouvoir y assister. Du côté du parc Jean-Drapeau, vendredi, samedi, pour les deux représentations de l'Oukonce. Ben oui, je suis allé

0: aussi un petit coup d'œil là, sur les sites de revente de billets, à savoir s'il restait des billets. Effectivement, la réponse est oui. Et même qu'on a diminué le prix des billets pour l'admission générale par rapport au prix original que l'on les proposait. Donc, si jamais le cœur vous en dit, pour les autres, on vous souhaite une gang de chanceux et de chanceuses, parce que j'aurais aimé ça être là, sincèrement, pour voir un de ces deux spectacles. Un grand de la musique, New Country. Lou Combs est en réserve musicale avec les détails de la météo en profil sur O.
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4: On s'en va ce soir, c'est 40% de risque d'averse avec ces vents d'est de 20 à 40 km/h, minimum à plus 3 degrés. On pourrait dire que ce soir, c'est peut-être le petit répit parce que demain, on reprend avec la pluie intermittente à cette île des Ports-Cartiers, vent d'est de 20 km/h en matinée. Un maximum timide demain, hein, c'est bien en dessous des normales de saison avec un 7 degrés comme maximum. Et pour vendredi au long terme, on a des nuages et un maximum attendu à 9 degrés. On devrait avoir du soleil samedi. En tout cas, on garde espoir avec Luke Combs sur O99.1.
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Les anniversaires, on a ça pour vous dans quelques instants. 418-562-8181 via texto pour souhaiter bonne fête. Et on va saluer, en plus de notre collègue de travail, ben oui, notre ami Luc Boucher, qu'on va saluer encore tantôt. Ça vaut la peine. C'est notre collègue. Deux fois bonne fête. Avec l'ordre en musique.

0: On souhaite un bon anniversaire aujourd'hui à plusieurs personnes, dont, comme je le mentionnais tantôt, notre collègue Luc Boucher du côté de la Côte-Nord. Bonne fête à toi, mon cher Luc. Anniversaire également à souligner aujourd'hui pour ce qui est de Carole Leferlat qui célèbre son anniversaire. Bonne fête à toi. Karine Raté fait partie de nos fêtés. Nicolas Boudreau, c'est son anniversaire. Bonne fête. Micheline Richard également passe une belle journée. On a également anniversaire pour Manon Gagnon ainsi que Rachel Lavoie. Et merci de nous suivre, bien sûr, sur haut. Puis ça nous fait plaisir de vous souhaiter comme ça bonne fête. Dans quelques instants, puis le texto est valide hein, pour notre question du jour. Donc, je vous pose à l'instant votre artiste favori, votre chanteur, votre chanteuse favorite, votre groupe favori. Donc, on a ça sur nos différentes plateformes de haut et également via texto 88-562-8181. On va dévoiler des réponses au cours de la prochaine heure. Là, on retrouve notre spécialiste de l'automobile dans quelques instants, Marc Bouchard.
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2: 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Chronique automobile en ce mercredi avec la sommité dans le domaine. Marc Bouchard, comment ça va?
3: Hey, quand tu me lances des affaires demain, j'ai toujours l'impression que tu vas me demander un service.
2: Non, même pas. C'est ça le problème. Ben oui, je te demande 5 minutes de chronique pour parler de la Genesis G70. On est dans la voiture de luxe, mon ami.
3: Oui, mais en fait, je voulais t'en parler parce que Genesis est une compagnie qui est pas très bien connue, mais qui est en train de se développer et qui va probablement prendre de plus en plus de place au cours des prochains mois, des prochaines années. Genesis, là, c'est la compagnie haut de gamme de Hyundai.
2: Oui.
3: OK? Du groupe Hyundai. Donc, on avait auparavant un modèle qui s'appelait Genesis lui-même.
2: Oui.
3: Mais là, on a changé ça pour en faire une gamme complète depuis 5 ou 6 ans. Et on a présenté un des premiers modèles qui était la G70, qui est une berline de tempérament sportif. Même si moi, j'ai la version 2.5, là, okay. Donc qui est peut-être un petit peu moins puissante que l'autre qui est dotée d'un moteur V6 3.3 turbo. Mais quand même, on a un véhicule qui est amusant, qui est agréable, qui est le fun à conduire, qui fait quand même 300 chevaux et qui se déménage de belle façon, je te dirais.
2: Avec une coupe assez intéressante aussi.
3: Exactement. Sauf que ce qui est particulier, en fait, c'est que cette voiture-là, ben, elle est inspirée de la Kia Stinger, qui, elle, n'existe plus.
2: OK.
3: Donc, Genesis se conserve un peu l'exclusivité de ce monde-là. Et quand tu la regardes, c'est une belle voiture. Et à l'intérieur, écoute, on est chez Genesis. On accorde vraiment beaucoup d'importance à la finition, au système d'infodivertissement avec des grands écrans. C'est sûr qu'il y a des affaires qui me dérangent un petit peu, là. On aime beaucoup travailler avec des molettes pour contrôler l'infodivertissement.
2: Ah.
3: Ça me dérange un peu. Mais bon, écoute, c'est sûr que la G70, c'est pas la plus récente. C'est même la plus vieille, probablement, de toute la gamme.
2: Okay.
3: Les autres sont en train d'être renouvelées une en arrière de l'autre. Mais, je vous le dis, gardez un œil sur Genesis. C'est une compagnie qui va faire parler d'elle abondamment au cours des prochaines années.
2: Et, avec, comme tu le mentionnais, ces qualités de voiture, je vois les images, là, effectivement, c'est un intérieur qui est raffiné. On est dans une voiture qui est, tu l'as dit, aussi sportive, là.
3: Oui, absolument. Et écoute, c'est même une voiture qu'on a utilisée pour faire de la drift dans certains cas. C'est une voiture, je l'ai dit, même celle que moi j'ai est à 300 chevaux, c'est largement suffisant pour ce que tu as besoin. Et ce qui est intéressant, c'est que ça marie à la fois la sportivité, tu as vraiment des sensations de conduite incroyables, mais tu as aussi le côté très confortable de Genesis. Bon, l'espace arrière est pas ce qu'il y a de plus grand. L'espace de chargement est pas particulièrement édifiant, mais ça fait tout à fait le travail. Et sincèrement, c'est un véhicule que j'aime tellement conduire. Je vais être honnête avec toi, je le laissais chaque année, même s'il change pas vraiment d'année en année, juste parce que j'aime conduire ce véhicule-là.
2: Et quand même, un prix de départ pas si mal.
3: Ouais, ben c'est à peu près aux alentours de 60 000 $. On est dans un véhicule de luxe, je le répète. Donc, c'est quand même raisonnable. C'est pas... tu sais, le prix moyen d'un véhicule neuf au Canada cette année, c'est 64 300 $.
2: Bon, c'est pour te dire, hein?
3: Afin qu'on est directement dans la moyenne, si tu veux, avec ça. Donc, ça fait tout à fait... C'est exactement la cible, je te dirais, que l'on vise. C'est vraiment un véhicule qui a du style, qui a de la gueule, qui est malheureusement trop souvent négligé parce que, je le répète, il est un peu vieillissant. Mais honnêtement, prenez le volant d'un Genesis G70 et vous allez être très, très, très surpris de la qualité de ce véhicule-là.
2: Ah, encore une fois, tu sais nous convaincre, mon cher. C'est pour ça qu'on se parle à chaque mercredi.
3: Écoute, mon but n'étant pas de vous convaincre, mais de vous informer, mon cher. Et d'ailleurs, si les gens ont des questions, je les invite à fréquenter la page Facebook Gotchard Podcast. S'ils ont des questions, qu'ils me les posent, ça me fait plaisir d'y répondre.
2: Hey, c'est un grand bonheur de te parler comme ça à chaque mercredi, mon cher. Et à la semaine prochaine.
3: Bye bye, bonne semaine.
2: Salut.
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0: Tiens, on va saluer des organismes aussi qui sont partout à travers l'Est du Québec. On salue les entreprises, oui, mais les organismes aussi qui sont très, très, très présents sur nos différents territoires, dont à Rimouski, la maison à Marie-Élisabeth. Je salue toute l'équipe là-bas. Merci d'être bien branché sur haut du côté de la Matanie. Bon, on peut saluer aussi les gens du Relais Santé qui sont là aussi très importants pour notre communauté. Pour les entreprises de la région, on salue les gens de Sapi, de l'usine Sapi à Matane, les gens du McDo également. Et du côté de Sept-Îles, Port-Cartier, le Super C, salutations à vous autres, AM Exploitation Minière. Sept-Îles Toyota, de belles salutations de votre côté. Et aussi le nouveau Holly Burger qui s'installe à Rimouski et Nissan Rimouski. Tiens. Les gens salués de la part de haut.
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3: Bonne fin de journée. Le promoteur du projet Strange Lake, Metto Target, a lancé aujourd'hui un sondage voix locale auprès des résidents de cette île. Une firme indépendante écoutera la population concernant l'implantation d'une usine de séparation de terres rares dans le secteur Pointe-Noire à cette île. Le sondage a pour objectif de mieux cerner les préoccupations afin de guider les prochaines actions et décisions, précise Metto Target. En plus de vendre des aéroports, Transport Canada pourrait se débarrasser de 9 ports sur la côte nord, craint la députée fédérale Marilyn Gill. Elle demande au gouvernement Carney de préciser ses intentions concernant des infrastructures situées dans des communautés éloignées comme Beechwanbits, Natashquan et la Basse-Côte Nord. L'animatrice Hélène Bourgeois-Leclerc promet un beau voyage sensoriel sur la Côte-Nord pour la dernière émission de Donner le goût. La Côte-Nord sera en vedette lors de la conclusion de la série qui sera diffusée à Télé-Québec le 5 juin. Elle a été tournée à Sept-Îles avec les propriétaires de l'épicerie Tropicale et avec Sandra Blais de la ferme Maricole Pure Mère. Le chef issu de la communauté inoue de Betsiamite, Sylvestre Hervieux-Pinette, fait aussi partie des cuisiniers en vedette à l'émission « Donnez le goût ». Et puis, Météo Média prévoit un été avec des températures près de la normale et des précipitations plus fréquentes pour la côte nord, le Labrador et les Maritimes. Détails sur ma

0: Ce soir, match numéro 4 de cette série finale de l'Est entre le Canadien de Montréal qui reçoit les Hurricanes de la Caroline. Et pour le moment, de ce qu'on a pu apprendre, c'est qu'il n'y a pas de changement en vue, alors que Oliver Kapanen et Albert Jacquet se sont entraînés avec les réservistes en matinée au Centre Bell. Donc, si on suit un peu la tendance, il ne devrait pas avoir de changement pour la présentation du match de ce soir dans l'alignement du Canadien de Montréal. Et bonne nouvelle du hockey féminin chez la Victoire. Autre nouvelle positive, alors que la gardienne de but Anne-Renée Desbiens est en nomination au titre de joueuse la plus utile de MVP, la Ligue de hockey professionnelle de hockey, avec une saison et surtout des séries extraordinaires dans son cas. Maintenant, vous mentionnez qu'au championnat du monde de hockey, le Canada a conclu la phase préliminaire avec une victoire contre la Tchéquie, 3-2. On affronte les États-Unis demain, qui sont les champions en titre de l'événement en quart de finale. On va suivre ça pour vous. Au tennis, double bonne nouvelle du côté des hommes. Félix Auger-Aliassime, ça n'a pas été facile, mais il a remporté son match de premier tour en 5 manches contre l'Allemand Daniel Altmaier. Et chez les dames, la Canadienne Victoria Mboko l'a facilement emporté dans son premier match pour affronter une autre Tchèque au deuxième tour, Katarina Siniakova. Donc, on va surveiller ça pour vous dans le domaine sportif. Et a mentionné que pour les détails de la météo au cours des prochaines heures, les risques d'averses sont un peu plus élevés rive sud que par rapport à la côte nord. Donc, on mentionne chez Environnement Canada toujours 60% de risques d'averses pour Matane avec des vents nord-est de 20 km/h. Le minimum est à 6 degrés. J'en conviens, c'est pas chaud. Matane, même portrait pour Rimouski, voire même un minimum encore plus frais à 5 degrés pour ce soir et toujours 60% de risques d'averses. Et pour le secteur de Sept-Îles et Port-Cartier, on a des risques plus faibles d'averses pour ce soir et cette nuit, avec un 40% cette fois-ci pour ce qui est de ces secteurs, mais avec un minimum timide à plus 3 degrés ce soir.
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2: Oh! C'est la chanson la plus populaire de cette formation que l'on adore toujours autant avec Linkin Park qui proposait l'album Minutes to Midnight en 2007, dont ce très gros succès qu'on va vous faire entendre, What I've Done. Et pour vous mentionner que, justement, la chanson est certifiée 6 fois platine. Hein? C'est quand même énorme comme succès et on vous fait entendre ça, ça haut dans l'Est du Québec pour la toune qui punch.
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2: Les plus belles femmes à travers le monde, bon, les goûts sont à discuter, évidemment, parce que, bon, on pourrait avoir chacun un top 10 complètement différent, puis comme je le mentionnais tantôt, ben, pour ma part, j'ai tendance à dire que les plus belles femmes sont chez nous, au Québec et au pays, à part de ça, mais selon ce qui a été publié dans Star Insider, on a un top 10 qui débute avec le Mexique. Pas nécessairement mauvais si on considère que Salma Hayek est justement est native de là-bas. En Espagne, en 9e place, la France propose une 8e position pour les plus belles femmes au monde. La Colombie, 7e, avec plusieurs chanteuses, dont Shakira, qui en fait partie. La Grèce, en 6e place. En 5e place, on mentionne le Costa Rica. La Thaïlande, en 4e place. L'Argentine, en 3e place. L'Italie est en 2e place pour les plus belles femmes, semble-t-il, et en première position, ce qui est proposé par Stars Insider, on retrouve le Brésil. Pas des mauvais choix, par exemple, avec la musique du regretté Bobby Sonnette.

Informatique pour plusieurs qui ont l'habitude de faire des transferts de fichiers quand même assez lourds. On a un WeTransfer, mais maintenant, on peut également aller dans une alternative très intéressante pour ce qui est des volumes, des fichiers trop volumineux. C'est Smash, un service de transfert d'origine française qui entre en jeu pour vous simplifier la vie. Parce que WeTransfer, donc on se bute assez rapidement là, pour à des limites de 2 ou 3 gigaoctets dans la version qui est gratuite, donc faut payer. Mais cette alternative est entièrement gratuite pour Smash. Donc, si jamais vous avez des envois ou des transferts au niveau de gros fichiers, Smash, à ce moment-là, peut devenir fort intéressant. Je vous rappelle, c'est gratis. Avec détail de la météo à venir, aussi...

Des réponses à notre question du jour. Quel est votre chanteur, votre chanteuse favorite? On a ça pour vous dans quelques instants avec détails de la météo. Et une visite toujours aussi appréciée, digne des grands bazous. Brian Adams vient faire un tour.

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5: Alors pour ce soir, il y a toujours des nuages et un faible 40% le risque d'averse à Sept-Îles et Port-Cartier. Donc ça s'améliore quand même un tout petit peu avec des vents d'est de 20 à 40 km/h. Ces vents vont s'alléger ce soir. Ce sera pas chaud au minimum, hein? Minimum à plus 3 degrés pour ce soir et cette nuit. Demain, on attend encore de la pluie intermittente dans le secteur avec un maximum à 7 degrés. Et pour le soleil, il faudra attendre à samedi parce que jusqu'à maintenant, on termine la semaine sous les nuages avec un maximum à 9 degrés. On perd pas espoir, surtout qu'on a un bon classique de Bryan Adams. Le...

meilleures chansons souvenirs, ça, mes amis, avec Bryan Adams, Summer of 69, sur les ondes de votre radio à Haut dans l'Est du Québec. Oui, des réponses un peu plus tard à notre question du jour. Pour le moment, je veux faire une tournée avec vous des activités qui sont à surveiller un peu partout à travers la région. Et Dieu sait qu'il y en a quand même pas mal. On peut commencer par le secteur de Rimouski. Alors que on a la troupe de théâtre du 109 qui présente la comédie Un air de famille. C'est présenté demain jeudi, vendredi et samedi au théâtre du Bic. C'est complet pour jeudi, mais il reste encore des billets, ce que l'on j'ai pu consulter pour les deux autres soirs. À vous d'en profiter. Et jusqu'au 30 mai, je vous rappelle qu'on a Bureau Pro Citation Rimouski qui vous propose le bazar du livre. Et le plus important, c'est que les sommes recueillies, 100% des ventes seront remis à la Fondation Santé Rimouski jusqu'au 30 mai, donc profitez-en. Et les marchés publics, ben oui, ça commence ce samedi d'ailleurs à compter 10 heures au parc de la gare, donc on aura la chance d'en reparler, bien sûr. Du côté de Sept-Îles, ça s'en vient et ça commence demain. C'est rendez-vous pan-québécois secondaire en spectacle avec un nombre incroyable d'activités. Grand Sablement qui va se tenir jusqu'au 31 mai du côté de Sept-Îles. Et vous dire qu'on a les premiers 2 juin prochains. Dave Fenley qui est en spectacle avec une sonorité un peu plus country. Et parlant de country, le 5 juin, Maxime Landry, Annie Blanchard avec le spectacle Le Country de Nos Idoles, si vous êtes intéressés. Maintenant, dans la Matanie, on a à présenter ce soir à compter de 19h, c'est Parcours plein écran. C'est organisé par plein écran et cinéma Gaîté. Donc, ça se déroule au cinéma Gaîté à compter 19h. Ce soir, si Dame Nature le permet, il y a de la balle molle au stand du Rempart à compter 19h15. Ligue de balle de l'Est, Coors Light, dépanneur du Lac. Et il y a le rendez-vous nature panache, donc chasse et pêche. Ce samedi, au club de golf de Matane, on aura des détails complets à vous proposer là-dessus parmi les nombreuses activités qui sont à surveiller au cours de la semaine et aussi de la fin de semaine dans l'Est du Québec avec des réponses à notre question du jour dans quelques instants. Les Lost Frequencies s'installent et puis on vous pose la question de savoir quel est votre artiste ou groupe favori.

0: aussi DC, bottine souriante, cowboy fringant. Merci de ta réponse, ma chère. Également pour ce qui est de Jean-François Marquis, dans son, de son côté, c'est du sale barbe. Également du M&M, du Sean Paul. Pour ce qui est de Donatienne Métivier, elle, pour l'anglais, c'est Freddie Mercury. Claude Dubois, du côté francophone. Cathy Manoa pour Roxane Harrison. Mélissa Bédard, du côté francophone. On a du Bélanger, du Desjardins, pour Sylvie Thériault, à qui je veux saluer. Clovis Blais, du bon ACDC. C'est pas plus compliqué que ça. Du Ozzy pour Meilleur Habitail. Donc, merci à vos réponses. Meilleur moment des 100 000 matins. J'ai ça pour vous autres dans quelques instants. Sortie scolaire, les péripéties. Mathieu et Stéphanie nous racontent tout ça.
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2: On veut que vous nous racontiez vos histoires de sortie scolaire, que ça a été semi-fun, tu sais, une sortie scolaire plate, sortie scolaire de fin d'année où est-ce que ça vire à la catastrophe. Ben, quelques années, sur le coup, c'est plate, mais quelques années plus tard, ça fait des maudites bonnes histoires à raconter à la radio. Dans les différents commentaires qu'on a reçus ce matin, Stéphanie...
3: C'est des catastrophes, là. Faut quand même...
2: Ben, faut relativiser.
3: Faut relativiser. On a Nico qui nous a parlé par texto d'avoir passé le week-end dans une fin du primaire. Là, il me contait une autre histoire. Là. Fin du primaire, on est allé faire du camping à Bromont, au parc aquatique, là-bas.
2: Bonjour à l'utile à l'agréable.
3: Ben oui, ouais. Partir le vendredi, c'est pour un beau gros soleil. Tout le monde est bien ben ambitionné. Dans la nuit, la pluie commence, puis elle s'est arrêtée le lundi matin à notre départ.
2: Ça fait qu'ils ont été tout le temps dans la pluie, en camping. Là. Ça, c'est important de le préciser. Là.
3: Oui,
2: il
3: y a ça.
2: Tente au sol. Là. Et...
3: Tu sais que mon père disait toujours, touche pas les bords, l'eau va rentrer. Je sais pas si ça rapporte, mais bon. Simon, elle nous dit... Simon
2: ouais, mais ça a changé. Hein? Ah, les temps se sont améliorés en 2026.
3: Ça date de 87.
2: Bon, oui, c'est ça.
3: Simon Guérin nous dit, en activité scolaire, une transmission qui a décidé de lâcher dans une côte, puis dans un autobus, on n'oublie pas. Puis l'autre autobus qui est venu nous chercher avait un énorme trou, la grosseur d'une pomme, dans les bancs, les ancrages, tout rouillé. Puis... Plus de fixe. Fait que tu dis, hey, on est remplacé par du gros stock.
2: OK, on voit qu'il y avait vraiment. On avait vraiment la sécurité des étudiants à cœur à l'époque. Là.
3: Pas à peu près.
2: C'est comme ça qu'on peut déduire.
3: Et moi, j'avoue, là, quand j'étais dans la Matanie, au Paul Hubert, à l'école secondaire ici, 3-4-5, on n'avait pas ça des sorties scolaires. Là, t'arrivais pas, non?
2: Non, je me souviens pas de ça. Non.
3: T'as un petit peu, je vais me moucher.
2: On avait de la misère à rester en classe, là, mais ça, c'est une autre histoire, là. Mais non, il n'y avait pas d'histoire de sortie scolaire ou de ce genre-là. Là.
3: On est allé à la base plein air de Saint-Damase.
2: Et tabarnouche, hein?
3: Mais ça, tu sais, nous autres, c'était égal glissade d'eau. C'était hot, mais.
2: Mais il me semble que les glissades d'eau, t'es douteuse dans le temps à Saint-Damase.
3: Je sais pas de quoi ça a l'air
2: maintenant.
3: Le souvenir
2: que j'avais, là. C'était pas des glissades en bois.
3: Il y en avait trois glissades. T'avais des glissades ou est-ce que t'étais comme à l'extérieur du lac? T'atterrissais là. Tu finissais ta descente dans un petit bassin. Là.
2: Okay.
3: Sinon, il y en avait une qui donnait sur le lac.
2: OK. Tu finissais dans le lac.
3: Ouais, mais moi je me suis dit, c'était comme gris cette journée-là. Fait que j'avais pas amené mon kit, mon maillot, tout ça. Je m'étais dit, mais non, il fait gris, là, puis il faisait pas chaud.
2: Ouais.
3: Mais ça finit que je m'en voulais. J'étais là, voyons, là, tout. Il y en avait qui se baignaient, là, puis c'est pas grave. Fait que j'ai décidé de me baigner en bobette.
2: Et tabarnouche, hein?
3: Puis en petite camisole, tu sais, les petites camisoles blanches qu'on mettait en dessous de notre linge, des fois, parce que tes parents voulaient pas que t'aies frette, là. Je me suis quatrième année. J'étais assez audacieuse.
2: Ça boire,
3: mais c'est quoi? Je m'en veux encore, parce que je me souviens que je l'assumais à moitié, là, tu sais, puis moi, les gars, dans ma classe, j'ai été avec eux autres de pré-maternelle à secondaire 2, fait que ça faisait
2: beaucoup
3: des zones.
2: Trop longtemps.
3: Des zones pour m'écœurer, là. Fait que, tu sais, je sais ça, là, je disais, c'est pas grave, voyons donc, là. Puis c'était frette, puis c'était pas si le fun que ça, j'avais peur des échardes dans le fond de culotte.
2: Nos amis sur la Côte-Nord, via le 99.1, salut à Sarah qui dit, au zoo de Galix. Elle dit, j'ai pas besoin d'en rajouter.
3: Il y a eu un zoo à Galix.
2: Ben, c'est ça, ça allait, les gens savent de quoi il était question. Ben, c'est un peu. Mais moi, j'ai l'impression que c'était comme.
3: Ça s'est fermé depuis 2009, le centre de nature de Galix.
2: C'était un petit peu comme le zoo de Saint-Cléophas, là, qu'on avait dans le temps, là. Ouais,
3: ça,
2: c'était des belles sorties scolaires, ça aussi. Il y a également Shani qui dit, nous autres, on était allés visiter le barrage électrique à Baie-Comeau. What the fuck?
3: Ben, parce qu'il y a les outardes à Baie-Comeau, puis il y a les mannequins ou deux, pas trop.
2: Non, mais elle, à Baie-Comeau, y a-tu un barrage à Baie-Comeau, comment dire?
3: À Outarde, c'est pas loin de Baie-Comeau, là, tu sais.
2: OK, non, mais tu peux dire
3: que c'est à Baie-Comeau, mais j'imagine que c'est à Côte-Nord.
2: Non, mais elle comprend pas si sont allés faire visiter un barrage électrique. Salut à Didi, hey, grosse sortie scolaire pour notre ami Didi, Nancy également. Dit, nous autres, on est allés au parc Lepage. Étais-tu allé te battre, Didi?
3: On parlait de la MMA tantôt à Maison-Blanche.
2: Ah, ben c'est ça, c'était pas de la paire chez nous. Sinon, on a aussi, moi j'ai un souvenir d'une sortie au Château Drive à Rivière-du-Loup.
3: Oh.
2: Ben là, ça a passé au feu.
3: Ouais,
2: il reste deux, trois morceaux de château. C'est louche un petit peu actuellement quand tu passes dans ce coin-là, dans le coin de la traverse. Mais moi, pourquoi ça avait été aussi dramatique, cette sortie-là au Château Drive? C'est qu'il y avait un mini-pot.
3: OK. Okay.
2: Au Château de Rêve, à Rivière-du-Loup. Puis là, nous autres, les flots de quatrième année, on va jouer au mini-pot. Mais il y en a un que lui, il comprend pas que le mini-pot, faut que tu y ailles en douceur.
3: Oh, oui, c'est pas
2: il est allé full swing sa balle de golf. Qui l'a reçu sur le dos, la maudite balle de golf ouvert full swing? C'est ça.
3: Comme
2: c'est moi.
3: Direct d'un plumeur, comme dirait mon père.
2: Entre les deux omoplates, hey, le souffle coupé, toi, chaud de... Pis là, ben évidemment, moi, dans ces années-là, j'étais braillard, j'ai braillé jusqu'au retour à la maison tellement, ça avait pincé
3: ben oui,
2: sur un solide temps.
3: T'avais quel âge?
2: Ben, écoute, j'étais en quatrième année, là, okay.
3: J'aurais braillé,
2: moi aussi. Non, mais c'est parce qu'il avait pas compris qu'au golf, oui, sur un terrain de golf, s'il va ouvert au bout, mais pas ses mini-potes, calvasse.
3: Mais non, mais tu sais, les premières fois...
2: Je pense encore un bleu entre les deux omoplates.
3: C'est pour ça que tu t'y accroches un peu.
2: Vous autres, une histoire de sortie scolaire qui a mal viré. Vous nous racontez ça ce matin via 724-9870.

0: on s'en va au téléphone, on s'en va jaser avec Aline qui est là. Sortie scolaire, Aline, quelle destination, toi, qui t'a marqué dans ta jeunesse?
1: Ben moi, j'ai eu la chance vraiment incroyable là, d'aller visiter les Sœurs du Saint-Rosaire
2: à deux repos. Hey, t'as fait une prémisse, là, une chance incroyable. Les Sœurs du Saint-Rosaire, regarde là!
1: Oh, okay, oui, en tout respect pour les Sœurs du Saint-Rosaire.
0: Ben, oui, mais on s'entend que point de vue sortie scolaire, là, hey, boy, c'était une autre époque, là.
1: Oui.
2: Mais qu'est-ce que vous avez fait là?
1: Ben, on a visité les dames, on a visité toutes leurs installations, okay. Puis la ferme, tout ça. Mais bon, nous autres, on était des gens de Saint-Gabriel de Rimouski.
2: Ah! Fait que t'as une ferme, t'avais déjà vu ça, là, tu sais?
1: Une ferme, tu vois, des vaches, là, ça nous épatait pas tellement.
0: Ouais, mais ça veut dire, ça remonte à quelle année, Aline, ça? Parce que ça fait quand même un petit bout de temps, là, que les sœurs ont plus de. Hey, ah, c'est des maisons, je reste dans ce coin-là, moi, tabarnouche, là.
1: Non, ben moi j'ai 51 ans, là, ça date de années 85 environ.
0: OK, mais ça t'a pas réveillé la vocation?
1: Non, ça a bien été.
2: OK, ça t'a pas trop troublé.
1: Oui, mes frères et sœurs, les seuls dans nos cours de morale dans l'école, fait que...
2: Ah, à cause... Ah, s'il vous plaît. Hey, mais tu te dis, on paye l'autobus pour ça, quand même.
1: Oui, bien sûr.
0: Ah, ça s'invente
2: pas. Hey, mais tu vas rire. Moi, mon chum vient de Saint-Gabriel, puis dans une de ses sorties scolaires... Il y a un gars qui a manqué se noyer. Il avait été à la piscine au Peps, puis...
0: Wow!
2: Oui, c'était un tannant de la classe, là. Mais il voulait pas nécessairement qu'il se noie pour autant, là. Mais, tu sais, c'est un accompagnateur qui avait fait le bouche-à-bouche, puis il est revenu. Imagine-toi, ça a marqué tout le monde. T'en avais-tu...
1: C'est qui,
2: je savais!
1: 49 ans!
2: Dans ces eaux-là!
1: C'est dans la classe à mon frère.
2: Ah!
0: Hey, le monde est petit, ça.
2: C'est pas pour rien que j'en parle, mais ça a dû circuler comme genre d'affaires, voyons.
0: Oh, wow. Hey, ben,
1: bien sûr.
2: Aline... Attends un peu, je suis curieuse. Reste en onde, je veux savoir le nom de ton frère.
0: Hey, Aline, merci beaucoup de nous avoir raconté ça ce matin.
1: Oui. Merci, bonne journée.
0: Salut, bye bonne bye. Journée.
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0: à savoir votre plus grand fail d'achat ou de réservation en ligne. C'est bon temps peut-être d'y aller déjà de vos explications là-dessus sur nos plateformes avec les éléments qui sont à surveiller également demain pour notre émission des 100 000 matins avec la chronique La Game. On refait un retour sur le match de ce soir entre le Canadien et les Hurricanes de Caroline. Marc Bouchard y sera pour la chronique automobile et le quiz jeu d'eau. Manquez pas ça également. Merci justement à mon ami Marc qui était des nôtres cet après-midi. Demain, chronique bière pour la dernière de la semaine. C'est vrai, j'ai même pas eu le temps d'en parler. Mathieu Fortin du dépanneur du Lac sera de Lyon pour une double dégustation, encore une fois, très appréciée pour ce qui est de notre émission de demain, 14h55 du trafic. Et entre-temps, je suis avec vous aussi, et Richard Zelserois, demain pour la présentation des grands basios. Et il s'amène dans quelques instants. Bon match de hockey ce soir! Salut la gang!
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6: Bonjour Hélène Bourgeois-Leclerc promet un beau voyage sensoriel sur la Côte-Nord pour la dernière émission de Donner le goût. La Côte-Nord sera la vedette de l'émission qui sera diffusée à Télé-Québec le 5 juin. Elle a été tournée à Sept-Îles avec les propriétaires de l'épicerie Tropicale et Sandra Blais de la ferme Maricole Pure-Mère. Le chef issu de la communauté Innue de Betsiamite, Sylvestre Hervieux-Pinette, fait aussi partie des cuisiniers en vedette de l'émission Donner le goût. En plus de vendre des aéroports, Transport Canada pourrait se débarrasser de 9 ports sur la Côte-Nord, craint la députée Marilyn Gill. Elle demande au gouvernement Carney de préciser ses intentions concernant des infrastructures situées dans des communautés éloignées comme Bejouan Bits, Natashquan et la Basse-Côte-Nord. Détails

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4: Bon mercredi soir, bienvenue dans les hits. Mon nom est Chuck et on est ensemble pour la prochaine heure avec que des numéros 1 des 30 dernières années. Et on se met dans l'ambiance pour le match canadien, match numéro 4 de leur série face aux Hurricanes à Caroline. Ils en ont besoin de la motivation et on va avoir de la grosse musique pour ça. I Ain't Worried, One Republic, ça va être là. The Door de Teddy Swims et doublé Aerosmith pour commencer. Crazy et juste avant, la chanson avec Ron DMC. C'est Walk This Way sur le meilleur de la musique à haut.

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1: M for the Weekend de Coldplay, ça a déjà 10 ans cette année, cette chanson-là, ça s'en vient. Dans les prochaines minutes, dans les hits, on aura aussi du Pink. Et pour l'instant, le dernier gros hit d'Alex Warren, c'est Fever Dream sur le meilleur de la musique à haut.

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1: Match numéro 4 de la série du Canadien ce soir face aux Hurricanes à Caroline. Et comme à chaque match à domicile au Centre Bell, on se demande qui va porter la flamme et qui est l'ancien joueur du Canadien à avoir gagné la Coupe Stanley qui va donner le flambeau aux jeunes joueurs du Canadien. Pour l'instant, ça semble plus les intimider qu'autre chose, mais on se pose la question quand même ce soir, ça va être qui? Il y a une chose qui est certaine, c'est que le prochain band, eux, ils ont le flambeau du banjo bien haut. Ils seront tête d'affiche au Festival Lasso City été à Montréal et ils viennent de sortir un nouvel album qui est excellent. C'est Mumford & Sons qui s'en vient avec I Will Wait sur le meilleur de la musique à haut.
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être en plein dans l'ambiance d'un avant-match de hockey avec Jump Around, House of Pain s'en vient. Good News, Chabouzi pour l'instant sur le meilleur de la musique à haut. Oh.

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1: C'est déjà tout pour les hits. On se retrouve demain 18h pour l'édition du jeudi. Il manque pas les 100 000 matins à partir de 6h demain matin pour bien commencer ta journée. Je m'avais regardé le match du Canadien. Match numéro 4. Go Habs go! Et en espérant que la Caroline soit pas trop sweet.
2: Touching hands.
1: Go Habs go! Mon nom est Chuck et je te souhaite un très beau mercredi soir. Goodbye!
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7: Bonjour Hélène Bourgeois-Leclerc promet un beau voyage sensoriel sur la Côte-Nord pour la dernière émission de Donner le goût. La Côte-Nord sera la vedette de l'émission qui sera diffusée à Télé-Québec le 5 juin. Elle a été tournée à Sept-Îles avec les propriétaires de l'épicerie Tropicale et Sandra Blais de la ferme Maricole Pure-Mère. Le chef issu de la communauté Innu de Betsiamite, Sylvestre Hervieux-Pinette, fait aussi partie des cuisines en vedette de l'émission Donner le goût. En plus de vendre des aéroports, Transport Canada pourrait se débarrasser de 9 ports sur la Côte-Nord, craint la députée Marilyn Gill. Elle demande au gouvernement Carney de préciser ses intentions concernant des infrastructures situées dans des communautés éloignées comme Beijuanbits, Natashquan et la Basse-Côte-Nord. Détails sur

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2: Ce sera la victoire des Canadiens. Et ils battent un record du sport professionnel. Ils battent le record des Yankees de New York.

mercredi soir sur la Côte-Nord. On est le 27 mai. Toujours un plaisir de vous accompagner tout au long de la soirée. Mon nom est Danaé Thériault. Et si vous vous cherchez une activité à faire, vous êtes en train de programmer les prochaines semaines, pourquoi pas aller voir Dave Finley qui sera à la salle Jean-Marc Dion les 1er et 2 juin prochains. Ça s'en vient assez vite. C'est déjà la semaine prochaine. Il sera là à 20h. Si vous n'avez pas encore vos billets, ben rendez-vous sur le site de la salle Jean-Marc Dion pour pouvoir avoir plus de détails et vous les acheter.

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En ce mercredi soir, qu'est-ce qui se passe dans l'actualité sur la Côte-Nord? Ben, il y a la ville de Sept-Îles qui enregistre un surplus de plus de 4 millions de dollars au bilan financier pour l'année 2025. Si vous voulez avoir plus de détails sur ce sujet, rendez-vous sur macôtenord.com. 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
6: 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Le promoteur du projet Strange Lake Meadow Thorngat a lancé aujourd'hui un sondage voie locale auprès des résidents de cette île. Une firme indépendante écoutera la population concernant l'implantation d'une usine de séparation de terres rares dans le secteur Pointe-Noire à cette île. Le sondage a pour objectif de mieux cerner les préoccupations afin de guider les prochaines actions et décisions, précise Meadow Thorngat. Hélène Bourgeois-Leclerc promet un beau voyage sensoriel sur la Côte-Nord pour la dernière émission de Donner le goût. La Côte-Nord sera la vedette de l'émission qui sera diffusée à Télé-Québec le vendredi 5 juin. Elle a été tournée à Sept-Îles avec les propriétaires de l'épicerie tropicale et Sandra Blais de la ferme Maricole Pure-Mère. La chef issue de la communauté Innu de Pessamite, Sylvestre Hervieux-Pinette, fait aussi partie des cuisinières en vedette de l'émission Donner le goût. En plus de vendre des aéroports, Transport Canada pourrait débarrasser de 9 ports sur la Côte-Nord, craint la députée fédérale Marilyn Gill. Elle demande au gouvernement Carney de préciser ses intentions concernant des infrastructures situées dans les communautés éloignées comme Bijouan Beach, Natashquan et la Basse-Côte-Nord. Finalement, côté météo sur la Côte-Nord, c'est des averses et le maximum est de 16 degrés. Demain, ce sera généralement nuageux avec 40 % de probabilité d'averses et le maximum sera de 14 degrés.

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